0: 4 et 16 degrés.
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0: 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Il est 3h.
1: Laurent Blanchard.
2: Une nouvelle attaque hier contre l'aéroport de Riyad en Arabie Saoudite a fait un mort et 11 blessés. Annonce cette nuit de l'aviation civile après une précédente attaque samedi et qui a fait cette fois 13 morts et plus de 300 blessés. Les Houthis revendiquent des opérations d'envergure contre des aéroports et des infrastructures énergétiques saoudiennes. Enfin, la coalition menée par Riyad dit cette nuit avoir détruit un missile des Houthis visant le sud de l'Arabie Saoudite. C'est une annonce de Donald Trump qui a surpris tout le monde. Un cessez-le-feu énergétique entre l'Ukraine et la Russie. Volodymyr Zelensky affirme ne pas être au courant, mais se dit prêt à l'accepter. Londres, Paris et Ottawa soutiennent cet appel du président américain. Silence du Kremlin. Pas de détails non plus sur le cessez-le-feu que Donald Trump annonce immédiat et qui intervient au lendemain d'un accord surprise entre Washington et Moscou sur l'achat de diesel russe. Le cessez-le-feu annoncé par Donald Trump, en tout cas, ne semble pas avoir eu d'effet, puisque Volodymyr Zelensky affirme hier soir que la Russie a frappé des installations énergétiques à Kiev et Kharkiv. La Corée du Nord a, elle, tiré un projectile non identifié dans la mer du Japon, annonce cette nuit de l'armée sud-coréenne, et qui intervient quelques jours après l'essai par Séoul de son premier système de missiles hypersonique. Le pape Léon XIV va devoir être opéré d'un nodule au poumon en ce début de semaine, conseil de ses médecins. C'est le souverain pontife qui l'a annoncé lui-même hier. Il devrait être hospitalisé une semaine. Première alerte de santé pour Léon XIV après 16 mois de règne. Alors que les tensions entre l'Algérie et le Maroc restent fortes, les autorités algériennes font état de 61 arrestations. Il s'agirait de 61 personnes de nationalité marocaine suspectées de projeter des sabotages en Algérie. Les autorités ne donnent pas d'autres détails, hormis que les suspects seraient parvenus en Algérie via la Tunisie en empruntant des pistes de montagne. Un millier de personnes dans les rues de Berne hier, manifestation non autorisée et on ne connaît pas non plus les organisateurs. Un rassemblement contre le capitalisme et l'impérialisme un an après la manifestation en faveur de Gaza qui avait dégénéré. La police mobilisée en nombre a empêché le cortège de traverser le centre-ville. Max Verstappen remporte pour la première fois le Grand Prix de Formule 1 de Singapour. Parti en pole position, le belgo-néerlandais s'est imposé devant Charles Leclerc et Kimi Antonelli. On change de voiture avec le Mondial de l'Auto qui démarre aujourd'hui à Paris. Stellantis a dévoilé d'ailleurs hier un concept très attendu. Il préfigure le retour de la 2 chevaux de Citroën et elle sera électrique. La concept car se veut dépouillée, pratique et très compacte. La 2 chevaux concept arbore d'ailleurs un toit ouvrant en toile, ça vous rappellera quelques souvenirs, des clignotants latéraux et une forme ronde identifiable immédiatement. Un petit peu comme son ancêtre, la 2 chevaux au sortir de l'après-guerre se voulait pratique et pas chère. Et elle s'est d'ailleurs vendue à 5 millions d'exemplaires. Quelques bandes brouillard sur le plateau au petit matin, sinon c'est un temps bien ensoleillé qui vous attend aujourd'hui. Quelques voiles de nuages élevés en cours de journée. Les températures entre 4 et 16 degrés.
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0: 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Il est 4h. Laurent Blanchard.
1: Situation toujours confuse cette nuit autour d'un éventuel cessez-le-feu énergétique entre l'Ukraine et la Russie. Donald Trump l'annonce en tout cas. Problème, ni Kiev ni Moscou ne confirment et les détails ne sont toujours pas connus. Volodymyr Zelensky affirme ne pas être au courant, mais se dit prêt à l'accepter. Annonce qui survient alors que Washington et Moscou ont annoncé ce week-end un accord surprise sur l'achat de diesel russe. Pour l'heure, la Russie n'a pas réagi et Volodymyr Zelensky affirme hier soir que la Russie a frappé des installations énergétiques en Ukraine, à Kiev et Kharkiv. Attaque qui serait survenue, selon lui, après l'annonce du cessez-le-feu que Donald Trump annonçait pourtant immédiat. Les Houthis du Yémen revendiquent pour leur part une nouvelle attaque hier soir sur l'aéroport de Riyad. Il y aurait au moins un mort et 11 blessés. Une précédente frappe samedi a fait 13 morts et plus de 300 blessés. La Suisse appelle à la désescalade. Les Houthis revendiquent aussi des frappes contre des installations énergétiques saoudiennes. En France, Raphaël Glucksmann appelle la gauche à s'unir pour faire front derrière lui contre le Rassemblement National. Le leader de Place Publique, partisan de la rupture avec France Insoumise, a aussi été élu donc hier candidat à la présidentielle de la gauche social-démocrate à l'issue des primaires. Résultat confortable, il obtient 66% des voix. La France où les lycéens entament ce lundi une nouvelle semaine de mobilisation. Point d'orgue mardi, acte 5 des manifestations. Le gouvernement a commencé à présenter des réponses quant aux moyens dans l'enseignement. Il espère à présent une baisse de la mobilisation. Choc énergétique, pression sur les dettes publiques et essor de l'IA, les sujets ne vont pas manquer en Thaïlande. Les ministres des Finances et les banques centrales se retrouvent toute cette semaine à Bangkok sous l'égide du FMI et de la Banque mondiale pour leurs assemblées générales annuelles. Le FMI qui dévoilera mardi ses prévisions actualisées juge intenable dans les pays développés de subventionner des entreprises ou encore des ménages en creusant les déficits. Le premier ministre israélien Benjamin Netanyahou cherche, lui, à identifier les membres des forces de sécurité qui témoignent dans le film NASA. Il demande l'ouverture d'une enquête afin de les poursuivre en justice. Primé à Venise, le documentaire repose sur des témoignages anonymes de 24 membres de l'armée et des services de renseignement de l'État hébreu. Ils accusent l'armée israélienne de tuer intentionnellement de nombreux civils à Gaza. Un récit mensonger selon Benjamin Netanyahou. En National League de hockey sur glace, Genève Servette s'impose 3-2 face à Davos et reste deuxième du classement dominé par Zurich. Fribourg et Ajoie 4e et 5e, Lausanne 7e et Bienne avant-dernier. Et puis la Coupe Mulet à l'honneur hier pour le dernier jour de la foire du Valais. La Swiss Mulet Cup a récompensé un Français, Sebi Bernon, le plus 80s et convaincant de tous les participants. La foire du Valais, elle, totalise 250 000 visiteurs cette année. Hormis quelques bandes brouillard sur le plateau ce matin, eh bien c'est un temps bien ensoleillé qui vous attend ce lundi. Quelques voiles de nuages élevés en cours de journée. Les températures en pleine entre 4 et 16 degrés.
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2: Amy Winehouse fait désormais partie du cercle des chanteurs disparus. Amy.

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0: 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Il est 5h.
1: Laurent Blanchard.
2: Un cessez-le-feu énergétique entre l'Ukraine et la Russie, annonce du président américain qui a surpris tout le monde hier, tout le monde jusqu'à l'un des principaux intéressés, Volodymyr Zelensky, qui affirme ne pas être au courant, mais se dit prêt à l'accepter. Londres, Paris et Ottawa disent en tout cas soutenir cet appel du président américain. Silence du Kremlin, coup de théâtre qui intervient alors que Washington et Moscou ont annoncé ce week-end un accord surprise d'achat de diesel russe. Accord qui ne semble pas avoir eu d'effet, en tout cas pas pour l'instant, puisque Volodymyr Zelensky affirme hier soir que la Russie a frappé des installations énergétiques à Kiev et Kharkiv, des faits qui seraient survenus, selon lui, après l'annonce du cessez-le-feu que le président américain promettait immédiat. Et l'accord entre Washington et Moscou au sujet du diesel russe est critiqué jusque dans le camp de Donald Trump. 4 sénateurs républicains et 3 démocrates mettent en cause sa légalité. Selon eux, une loi interdit clairement pour l'instant l'importation d'énergie russe. Le ministre des Finances, Scott Bessent, affirme à la télévision que le gouvernement passera outre, car le président agit, selon lui, dans l'intérêt du peuple américain. La Corée du Nord a tiré plusieurs missiles balistiques vers la mer du Japon, affirme cette nuit l'armée sud-coréenne. Tirs qui interviennent quelques jours après l'essai par Séoul de son premier système de missiles hypersoniques. Un mort et 11 blessés, bilan publié cette nuit suite à une nouvelle attaque des Houthis hier contre l'aéroport de Riyad. Une précédente frappe samedi avait fait 13 morts et plus de 300 blessés. En France, un petit peu plus de 6 mois avant l'élection présidentielle, Raphaël Glucksmann, élu candidat hier de la gauche social-démocrate à la présidentielle. Résultat de la primaire, dès le premier tour, le leader de Place Publique, partisan de la rupture avec la France insoumise, obtient 66% des voix. Et dans son premier discours après les résultats, Raphaël Glucksmann s'est fait rassembleur face au RN. Notre véritable adversaire, c'est l'extrême droite, a-t-il dit, et nous allons nous unir et empêcher les trumpistes, les poutinistes, les xénophobes et les démagogues de s'emparer de la République, selon ses mots. La compagnie Swiss Helicopter a effectué pendant des années des milliers de vols non autorisés dans l'Oberland bernois. Selon les titres alémaniques de Tamedia ce matin, l'Office fédéral de l'aviation civile a ouvert une procédure pénale administrative à l'encontre du directeur de l'aérodrome. La présomption d'innocence s'applique. Ce sont apparemment des habitants de la région qui ont lancé l'affaire. Selon Tamedia, ils auraient recensé pour l'année 2025 5000 vols de plus que le nombre autorisé. Seulement 3000, affirme le directeur de Swiss Helicopter. Et puis c'est un duo à l'origine des avancées les plus spectaculaires de la musique électronique. Rob Brown et Sean Booth sont en concert ce soir dans le cadre du festival Electron à Genève. Le duo de designers sonores Otaker, qui continue d'ailleurs d'influencer le monde de l'électro, est l'un des temps forts de cette édition 2026. C'est à 20h30 tout à l'heure au PTR. Les nuages se dissipent cette nuit, c'est un petit mot de la météo avec quelques bandes brouillards sur le plateau. Petit matin sinon, c'est un temps bien ensoleillé, quelques voiles de nuages élevées en cours de journée. Les températures aujourd'hui entre 4 et 16 degrés.
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3: Angèle, Paul Simon, Joe Cocker, Gérald De Palmas ou encore Jason Mraz pour commencer avec I'm Yours. Voilà ce qui nous attend dans l'heure qui vient.

Y en aura-t-il aujourd'hui dans le ciel? Arc-en-ciel par Polo et Pan pour bien débuter ce lundi 12 octobre. Et on continue avec une nouveauté, le Lausannois François V et le slow.

Peut-être que vous êtes encore entre deux eaux et que vous êtes entre le réveil et le rêve. J'en rêve encore. Gérald de Palmas dans Encore un petit matin sur RTS Option Musique. Un artiste jeune voix maintenant, Mumbling Tom, Love is Real. L'amour, c'est réel. Comme la musique d'ailleurs.

Charles Aznavour, une grande déclaration d'amour en 1963, et pourtant je n'aime que toi. Il y a différentes façons de déclarer sa flamme. Joe Cocker, en 1986, c'était plutôt ce genre-là.

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Notre nom, Sophie Decouet, la Genevoise. Vous êtes bien sur RTS Option Musique. Merci de nous avoir choisis. Avec maintenant Paul Simon et la chanson Graceland.

To Some Degree, c'est un duo qui est en découverte sur RTS Option Musique, qui réunit Daniel Loupi et Michael Kiwanuga. Elle est toute seule dans ce titre, enfin avec ses musiciens quand même, en 2021. Angèle Bruxelles, je t'aime.

Est-ce que vous la voyez en ce moment? Pas Clara, ça me regarde pas, mais la Lune, parce que Clara veut la Lune. Alain Chamfort sur RTS Option Musique, les informations bien sûr à 6h juste avant. Amy Winehouse avec Rehab et tout de suite c'est la Bernoise Jaël, Waiting for a Sign. Très belle journée, très bon début de journée.

0: 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Il est 6h. Laurent Blanchard.
1: Une nouvelle attaque hier contre l'aéroport de Riyad en Arabie Saoudite a fait au moins un mort et 11 blessés, annonce cette nuit de l'aviation civile. Une précédente attaque samedi avait déjà fait 13 morts et plus de 300 blessés. Les Houthis revendiquent des opérations d'envergure contre des aéroports et également des infrastructures énergétiques saoudiennes. Situation toujours confuse ce matin autour d'un éventuel cessez-le-feu énergétique entre l'Ukraine et la Russie. Donald Trump en a fait l'annonce hier, mais problème, ni Kiev ni Moscou ne confirment et les détails ne sont toujours pas connus. Volodymyr Zelensky affirme ne pas être au courant, mais se dit prêt à l'accepter. Annonce qui intervient alors que Washington et Moscou ont annoncé ce week-end un accord surprise sur l'achat de diesel russe. Quoi qu'il en soit, le cessez-le-feu immédiat annoncé par Donald Trump ne semble pas avoir eu d'effet, puisque Volodymyr Zelensky affirme hier soir que la Russie a frappé depuis des installations énergétiques à Kiev et Kharkiv. En France, la gauche social-démocrate désigne son candidat pour la présidentielle. Ce sera Raphaël Glucksmann, élu hier dès le premier tour des primaires. À 6 mois de l'élection, le leader de Place Publique, partisan de la rupture avec la France insoumise, obtient 66% des voix. La France où les lycéens entament ce lundi une nouvelle semaine de mobilisation, acte 5 des manifestations demain mardi, journée test alors que le ministre de l'Éducation a commencé à présenter des réponses quant aux moyens dans l'enseignement. Autre crainte pour le gouvernement, une journée d'action a été lancée sur les réseaux sociaux pour le pouvoir d'achat, elle doit se tenir samedi, un procédé qui rappelle le souvenir des gilets jaunes. Un millier de personnes dans les rues de Berne hier, manifestations non autorisées et dont les organisateurs ne sont pas connus. Rassemblement contre le capitalisme et l'impérialisme, un an après la manifestation en faveur de Gaza qui avait dégénéré. La police, en nombre, a cette fois empêché au cortège de traverser le centre-ville. L'ouverture ce lundi du Mondial de l'Auto à Paris, Stellantis a dévoilé hier un concept qui préfigure le retour de la 2 chevaux de Citroën. Et elle sera électrique. Des formes rondes, reconnaissables, un toit ouvrant en toile, des clignotants latéraux. Le concept car se veut dépouillé et très compact. L'ADN en fait de la 2 chevaux de l'époque qui se voulait pratique et pas chère. Et à l'époque, on écoutait aussi les Rolling Stones. Le groupe serait en train de préparer un nouvel album. C'est en tout cas ce que révèle le saxophoniste Courtney Pine dans une interview hier à la BBC. Il révèle avoir enregistré avec Mick Jagger il y a quelques semaines. Et ce, 3 mois seulement après la sortie du 25e album studio des Stones, Foreign Tongues. On ne sait pas encore si cette session fera partie d'un prochain album. Mick Jagger, en tout cas, entretient le mystère. En juin, au magazine NME, il disait continuer d'écrire et même évoquer une possible série de 3 albums. Hormis quelques bandes brouillards sur le plateau ce matin, c'est un temps bien ensoleillé qui vous attend ce lundi. Des voiles de nuages élevés en cours de journée, les températures en pleine aujourd'hui entre 4 et 16 degrés.
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2: Il va y avoir des nouveautés, il va y avoir des artistes suisses, il va y avoir des tubes francophones, il va y avoir aussi du rock and roll dans l'heure qui s'annonce. Il va y avoir aussi une surprise tout à l'heure à 6h30 avec Philippe Robin. Et puis il va y avoir aussi tout de suite Emmanuel Moir avec Je fais de toi mon essentiel.

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pain au lait. C'est à la bonne heure qu'arrive cette nouveauté signée Zaoui. Et tombé pour elle, l'île aux oiseaux, ça a un air de vacances. C'est Pascal Obispo maintenant sur RTS Option Musique.

Ah, la guitare quand même, c'est bien un instrument rock. Hein. Van Halen avec Jump en 1984, la guitare elle peut être aussi très blues, notamment avec Johnny Hallyday, la musique que j'aime.

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C'est sorti l'an passé, c'est la roman de J.K.L. qui chantait à travers à l'instant. Voici Corneille, parce qu'on vient de loin maintenant, et puis Philippe Robin à 6h30.

0: Lynyrd Skynyrd avec Sweet Home Alabama. À venir, une nouveauté valaisanne, Nuit Incolore, partir pour de vrai. On attend l'album. Et on attend aussi, parce qu'il est 6h33, Philippe Robin, que voici.
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4: Je vous propose un air de rock'n'roll en ce début de matinée sur Option musique. Mais attention, pas n'importe quel air de rock'n'roll. Vraiment un immense tube. L'une des plus grandes chansons du rock des années 50. C'est Jerry Lee Lewis qui interprète ce morceau-là, Great Balls of Fire, un morceau qui a fait le tour du monde dans la version de Jerry Lee Lewis et puis dans d'autres versions, souvent en anglais, puis parfois aussi dans d'autres langues. Alors notamment en français. Alors, ce que vous allez entendre là, c'est très très rare, c'est un groupe des années 60 qui s'appelle les Rats. Oui, les Rats. Et ils chantaient « Tu mets le feu ».

Version un peu plus rapide. En 1965, Eddie Mitchell aussi a repris cette chanson de Jerry Lee Lewis. Eddie Mitchell est un immense fan de Jerry Lee Lewis. Et avec Eddie Mitchell, c'est un peu plus rapide dans le tempo. C'est paradoxal parce que la chanson s'appelle « J'ai tout mon temps ».

version que j'ai envie de partager avec vous en entier aujourd'hui sur Option Musique. Dans Option Surprise, c'est celle d'un groupe italien qui s'appelle UFO Piemontesi, UFO comme un ovni en anglais. Eux, ils ont transformé Great Balls of Fire, ils l'ont traduit en italien, enfin je ne sais pas si c'est la traduction exacte, mais en tout cas ils l'ont adapté en italien, et Great Balls of Fire devient Che Botto Fai.

C'est un groupe italien qui s'est amusé souvent à faire des reprises. Alors pas uniquement des reprises de rock'n'roll comme ici. Hein. Ils ont repris aussi Walk on the White Side ou encore La Belle Histoire de Michel Fugain. Ici, ce groupe qui s'appelle Uffo Piemontesi interprétait Che Botto Fai, la version italienne, l'adaptation italienne du fameux succès de Jerry Lee Lewis, Great Balls of Fire. 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

Vous n'avez pas vu la voix en concert, vous l'avez à la radio. Céline Dion, Parler à mon père sur RTS Option Musique. Il y a des artistes suisses dont on aime bien les chansons, comme celle-ci de la bernoise Eino Salto, Poppies Forever. Et on vous l'a mis, eh bien, bien identifié pour ce mois d'octobre.

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Julien Doré avec de la chanson, j'allais dire française. Elle est un peu corse quand même, hein, Porto Vecchio. La chanson française, c'est aussi en 1980 l'album Fragile qui sort avec plein de tubes dessus. Il est signé Francis Cabrel et dedans ce disque, il y a Elle écoute pousser les fleurs.

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1: C'est nouveau, ça vient de sortir. Jeanne Chéral en duo avec Jean Dujardin. Je pense à vous, je pense à vous. Après Bruce Springsteen, Dancing in the Dark, les informations. Et puis Edith Matet pour vous accompagner jusqu'à 10h. Belle journée.

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1: Sandra Viscardi.
2: Un cessez-le-feu énergétique entre Moscou et Kiev, c'est l'annonce surprise faite hier par Donald Trump sur ses réseaux sociaux. Mais aucune confirmation n'est encore parvenue des deux capitales. Aucun accord n'a été signé, affirme l'Ukraine, qui dit ne pas être au courant d'une telle initiative. Décryptage avec Stéphane Chio en Kiev.
3: Effet immédiat, ne le rompez pas. C'est avec cette formule péremptoire que Donald Trump a proclamé dimanche une trêve entre la Russie et l'Ukraine. Kiev s'engageant à ne plus bombarder les raffineries russes et Moscou s'engageant à ne plus bombarder les infrastructures énergétiques ukrainiennes. Une victoire diplomatique express qui n'existe que sur l'écran de smartphone du président américain. À Kiev, la stupéfaction domine. Volodymyr Zelensky a confié aux médias américains n'avoir jamais été informé d'un tel compromis. L'Ukraine se dit ouverte au principe, mais attend toujours de savoir quand et avec qui Moscou se serait engagé. Du côté du Kremlin, silence radio complet. En réalité, cette trêve n'est qu'un mirage politique. Le 14 septembre, Donald Trump avait déjà tenté d'imposer cette forme de pensée magique. Dimanche soir, la Russie envoyait déjà des missiles sur une centrale thermique de Kharkiv. Il n'y a aucun cessez-le-feu énergétique entre Kiev et Moscou. Stéphane Sioan, RTS, Kiev.
2: Et des élus démocrates et républicains mettent en cause la légalité de l'accord entre Washington et Moscou sur la livraison de diesel russe. Ils affirment que cela contrevient à une loi du Congrès américain. Le ministre des Finances assure que l'administration ira de toute façon de l'avant dans l'intérêt du peuple américain. Le leader de Place Publique, Raphaël Glucksmann, sera le candidat de la gauche social-démocrate pour la présidentielle française du printemps prochain. Il a remporté hier la primaire au premier tour déjà devant le socialiste Olivier Faure. Après l'annonce de l'augmentation des primes maladie de 5% pour l'an prochain, une motion socialiste propose de faire voter le peuple sur les primes maladie lorsque la hausse annuelle dépasse 3%. Face à la hausse continue de ces primes, l'idée est de permettre aux assurés d'exercer leur droit de veto. Mais pour Benjamin Roduit, conseiller national du Centre Valaisan, cette consultation populaire serait contre-productive.
4: Si le peuple refuse une augmentation des primes, il doit refuser aussi une augmentation des coûts de la santé, donc en d'autres mots, réduire les prestations. Sur quelle base est-ce que le peuple pourrait dire, ben voilà, il faut réduire ces prestations-là, il faut renoncer à celle-ci, il faut au contraire pousser telle autre. Donc ça irait vraiment dans tous les sens, les avis seraient tellement contradictoires qu'on arriverait à une situation de blocage.
2: Benjamin Roduit avec Phileas Autier. Environ un millier de personnes ont participé hier à Berne à un rassemblement non autorisé contre le capitalisme et l'impérialisme. La police déployée en force à empêcher un défilé dans le centre-ville. Aucun incident majeur n'a été signalé. Les emblématiques parcours Vita ont eux aussi souffert de la sécheresse à cause du risque de chute d'arbres. Plusieurs ont été fermés dans l'arc jurassien, notamment à Delémont ou Moutier. Si le libre accès aux forêts est en temps normal garanti, les communes préfèrent ne pas prendre de risques. Marco Fernandez, chef du service des infrastructures à Moutier.
5: À ce jour, on est en discussion justement avec toutes les personnes qui sont liées à cette forêt. Nous, ce qu'on sait aujourd'hui, c'est que la municipalité de Moutier a mis en place un parcours Vita, donc elle est susceptible d'amener de la population. Donc nous sommes de facto responsables des personnes qu'on risque d'amener sur place. C'est pour ça qu'avant de déterminer qui a vraiment la responsabilité légale ou autre, c'est plutôt une entente entre tous les acteurs de cette forêt pour qu'on puisse mettre les choses en place pour protéger la population.
2: Et à Moutier, comme ailleurs, des travaux de bûcheronnage seront nécessaires avant une réouverture du parcours Vita. Pas de nouveau record à la Foire du Valais. Comme l'an dernier, le comptoir valaisan a été visité par 250 000 personnes et 90% des exposants se disent satisfaits. Le monde choral est en deuil. On a appris hier la mort du chef de chœur fribourgeois Michel Corpato. Il avait 84 ans. Il a marqué des générations entières de choristes, surtout à la tête du célèbre chœur des Armaïs de la Gruyère. Hommage en musique avec Mehdi Piquant.
6: Pendant plus de 40 ans, c'est Michel Corpato qui leur a donné le la, le cœur des Armaïs de la Gruyère, qui avec lui a porté haut l'héritage populaire fribourgeois. Avec en première ligne les compositions de l'abbé Beauvais, un attachement au chef de chœur fribourgeois qu'il décrit dans cette archive de la RTS.
7: L'abbé Beauvais, quoi qu'on veuille, avait un répertoire qui était très, très proche des gens.
6: Le succès est international. Paré du traditionnel bredzon, Michel Corpato et son chœur ont conquis les scènes bien au-delà des Préalpes, dans toute l'Europe et même aux États-Unis. Dans la lignée de l'abbé Beauvais, Michel Corpato était de ces chefs de chœur qui ont fait vivre la tradition fribourgeoise où chants populaires et musique sacrée se répondent en harmonie.
0: Les deuxièmes ténors.
6: Michel Corpato, un grand chef d'orchestre et un grand chœur qui a marqué l'histoire de la musique chorale bien au-delà de sa tendre gruyère.
2: En Super Ligue de football, défaite de Lausanne hier 1-0 à Saint-Gall, Vaduz l'emporte 3-0 sur Bâle et Young Boys s'impose 2-0 sur la pelouse de Grasse-au-Père. Le soleil va vite pulvériser les brumes matinales sur le plateau. Un brin de bise pour l'aider à nettoyer le ciel. 16 degrés tout juste, beau aussi demain avec des voiles de nuages élevés l'après-midi et 18 degrés.
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8: On est le 12 octobre 2026, le 285e jour de l'année, ou plutôt appelé, ce jour-ci, il y a quelques siècles, le 21e de Vendémiaire, voire encore le jour du chanvre dans la tradition républicaine. La feuille à foliole, le chanvre palmé qu'on retrouve sur les t-shirts adolescents et dans les cordes, dans le papier ou encore dans les vêtements résistants. Alors que votre journée soit robuste et, bon, adolescente un petit peu.
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8: Option musique, c'est ça qu'elle essayait de dire. La Seine, Vanessa Paradis et M. La Seine, celle qui coule.

Un petit plongeon dans la Seine et puis s'en va. Le sport, c'est la thématique cette semaine. Elle tient en deux mots, véritable torture pour certains, réjouissance pour d'autres. Libération, addiction, endorphine, le sport, ça peut être tout et n'importe quoi. Tout dépend le point de vue de celui qui le regarde. Et c'est ce dont on va parler cette semaine. Quel est votre rapport au sport? Si vous l'aimez, pourquoi? Si vous le haïssez, comment? Est-ce que vous avez appris à l'aimer? Il vous a fait du mal? Ou vous ne pouvez pas vivre sans lui? Et surtout, qu'est-ce que vous écoutez quand vous faites votre sport à vous, ou alors pour vous empêcher de faire du sport? Enfin bref, quelle est votre playlist d'endurance afin de courir des marathons ou de simplement monter les escaliers? Bref, racontez-nous. 076 400 22 77, écrivez-nous sur WhatsApp ou par SMS pour partager ces moments sportifs. On verra peut-être même qu'on va créer un club de sport, option musique. Après tout, franchement, pourquoi pas? Moi, personnellement, je reste au goal. Voilà, je pense que c'est plutôt ma place. 076 400 22 77 pour nous parler du sport cette semaine. Sinon, on va parler Québec avec Philippe Robin dans sa désormais cultissime Culture P. Ce sera à 7h40. Et puis, dans À juste titre, avec un certain Cassien Bray, à 8h10, il sera question forcément de sport avec les auditeurs qu'il aura rencontrés sur le trottoir de Suisse romande. Voilà, je crois qu'on a tout dit. Écoutons de la bonne musique maintenant. Marguerite, et c'est une nouveauté sur son tout premier album, Cartable. Marguerite, issue de la Starac, et on reparlera de la Starac dans cette émission.

0: Le mal-être des enfants, cette si belle chanson de Marguerite sur son album bien nommé Guérir. La chanson s'appelle Cartable. Il est question de grandir quand ça ne va pas. C'est parfois bien plus difficile. Il est 7h14, changeons de sujet. Et parlons de jambon.
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0: Il est prêt, le divin jambon. C'est peut-être ce que s'est dit le cuisinier d'un restaurant à Colombier dans le canton de Neuchâtel. Louis Quinones de la taverne du château remet au goût du jour une ancienne tradition catholique en allant bénir un jambon cru. Oui, tout à fait. C'est la radio RTN qui nous apprend donc que le cuisinier a demandé à un prêtre du Vatican de se déplacer jusqu'au littoral neuchâtelois pour bénir deux jambons, mais aussi le restaurant. Une action qui sera réalisée par le père Michel, professeur à l'Université du Vatican, qui va se déplacer uniquement pour la bénédiction jusqu'à Neuchâtel. C'est-à-dire une tradition ancestrale de bénir toutes sortes, des gens, comme la bénédiction d'enfants par exemple, mais aussi la bénédiction de concept, comme un mariage. Une union, c'est un concept, rappelons-le. Et donc, on peut également bénir les choses comme des fromages ou des jambons pour apporter bénédiction et chance pour l'avenir. La tradition de la bénédiction est répandue principalement en Europe, comme l'explique Romuald Babet, diacre permanent et représentant de l'évêque Monseigneur Charles Morero dans le canton de Neuchâtel. Il explique d'ailleurs que si on bénit le jambon dans la tradition catholique, ce n'est pas le jambon lui-même, vraiment, qui est béni, mais bien parce qu'il sera ensuite consommé par un être humain. C'est plutôt ça qui est béni, plus que le jambonneau. Un peu de la même manière qu'on fait parfois des grâces, des remerciements avant de manger des repas. Alors qu'on se rassure, le jambon ne va pas changer de goût, ça n'apporte rien gustativement parlant, c'est simplement une action symbolique pour Louis Quinones qui veut ajouter une dimension spirituelle à sa cuisine qu'il prend très à cœur. Et c'est bon parfois d'être justement très à cœur sur ce genre de tradition quand on a l'impression que le monde dans lequel on vit va pas très très bien.
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0: Oh, celui qui part, c'était Joseph Kamel. Celui qui part qui est en général le meilleur, selon l'adage. Joseph Kamel qui mesure 2 mètres et qui n'a pas fait de basket, du moins selon nos sources. Par contre, c'est un immense fan de foot, fier partisan du PSG. Et puis avant, on écoutait Jimmy Cliff et sa Reggae Night. Jimmy Cliff qui a un lien avec le sport, puisque ce morceau se retrouve dans la bande originale de Rasta Rocket. Le film de 1993 qui raconte l'épopée de l'équipe de bobsleigh olympique de Jamaïque et leur diatribe sur les Suisses qui est restée célèbre. Allez, on l'écoute un petit coup.
1: Vous avez déjà vu les Suisses se bagarrer? Vous avez déjà vu des Suisses prendre une cuite et traîner toute la nuit dans les troquets?
2: Et j'ajouterai à ça qu'on n'a jamais vu un Suisse sourire. En fait, quand un Suisse se trouve par hasard en présence d'un super canon, il doit se mettre à hurler « Ein, zwei, drei » et doit la pousser sur la glace.
0: Ah là là, on n'a jamais vu un Suisse sourire, c'est un Rocket. Bon. Et vous, quel est votre rapport au sport? Est-ce que vous êtes fan de bobsleigh par exemple? Vous êtes plutôt curling? Est-ce que vous adorez faire la pétanque? Ou alors votre sport à vous, c'est le yass, le chibre, le shtuck? Racontez-nous 076 401 22 77 et surtout, quelle est la musique que vous écoutez pendant que vous faites ce sport ou que vous le regardez? Ce sera notre playlist et la thématique de la semaine. 076 401 22 77. Retour en Suisse avec Naveni et ce désastre émotionnel.
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Certains disent que c'est la plus belle chanson du monde et on aurait tendance à croire qu'ils ont raison, c'était Bourvil, La Tendresse. Du côté du ciel, c'est une journée sous le soleil qui s'annonce malgré un petit stratus matinal sur le plateau et quelques voiles de nuages élevés en cours de journée. Le mercure se réchauffe au fil des heures avec un maximum de 16 degrés. Pour l'heure, à Grandfontaine, il fait 4 et à 15 degrés à 15 heures. Le soleil se réchauffe. J'aime bien. Je vais proposer à l'Académie française d'inventer un nouveau nom.

Dance the Night Away, c'était Dua Lipa, décidément, hein, on va se réveiller la langue et peut-être qu'à 9h ça ira mieux. Dance the Night Away, est-ce que c'est considéré comme du sport? J'espère bien. En tout cas, ce qui est considéré comme du sport, c'est la voile. C'est Georges de la Vallée de Joux qui nous écrit ce matin pour nous dire « Pour moi, le sport que j'ai adoré, c'était la voile. » Peut-être qu'il en a fait sur le lac de Joux, on ne sait pas. Et avec ça, c'est Rod Stewart, « I am sailing » qu'il a dans les oreilles quand il pense à la voile. Et « I am sailing », c'était ça.

Oh là là, mais c'est romantique. Rod Stewart avec Sailing. On a aussi d'autres versions de la chanson Voile, Sail en anglais. Par exemple avec les Australiens de Owl Nation. Vous avez certainement déjà entendu ça.

Et quand on pense à la voile en français, moi forcément c'est ça qui me vient en tête. C'est vrai que ça commence comme ça.

0: 76 401 22 77 pour nous donner votre version du sport à vous. Est-ce que vous, comme Georges, vous aimez faire de la voile sur le lac des Brenets, par exemple, aussi je ne sais pas, vous aimez faire du patin à glace, vous êtes fan hardcore de hockey, vous ne vous êtes toujours pas remis de la victoire de Gauthieron, c'était quoi, en mars dernier? Voilà, racontez-nous 076 401 22 77, on prend vos propositions et on fait une petite playlist au cours de cette matinale. La direction Genève avec Hector Aurien qui est en direct de la fin du monde. Si elle ressemble à ça, la fin du monde, moi je suis d'accord, ça me va.
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1: En direct de la fin du monde, c'est Hector Aurien. Hector Aurien qui a décidé en 2026 de faire des conférences à la place de faire des concerts. Des anti-concerts d'ailleurs, ça s'appelle comme ça. Une performance un peu entre le stand-up et la chanson où il raconte, il confesse en fait la mort de la chanson en concert. Et c'est assez drôle, voilà, sous couvert. L'artiste livre un autoportrait sincère et critique d'un musicien en quête de sens. Voilà, qui est tout dit. Parlant de sens, voici Philippe Robin qui vient en mettre un petit peu dans la matinée.
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1: Philippe, bonjour.
3: Bonjour éditeur.
1: Je crois qu'on s'en va au Québec aujourd'hui.
3: Oui, absolument. Chanteuse québécoise en tout cas. Mm-hmm. Cela dit, la chanson vient de France.
1: D'accord. Alors,
3: et cette chanson s'appelle « Je n'ai que mon âme ». L'artiste, c'est Natacha Saint-Pierre.
1: Ah.
3: Quelle voix.
1: Quelle voix. Et quel pas de danse. Hein, là. Rappelons qu'elle a gagné Danse avec les stars.
3: Ah, je n'avais pas suivi ça.
1: Ah oui, ah, ouais. Totalement.
3: Ah ouais, oui, d'accord. Très bien. En tout cas, c'est une excellente chanteuse. Et on rappelle qu'en 2001, elle avait été choisie par la France pour représenter le pays au concours de l'Eurovision avec cette chanson qu'on va écouter aujourd'hui qui s'appelle « Je n'ai que mon âme ».
1: Pour te parler de moi.
3: Ouais. Et derrière cette chanson, vous savez qui il y a ?
1: Attendez, je peux deviner ?
3: Essayez.
1: Presgurvitch.
3: Non, il y a Goldman.
1: Ah, encore ?
3: Ouais, mais c'est pas le même.
1: Ah, c'est un autre Goldman.
3: C'est un autre Goldman.
1: Son frère ?
3: Ouais.
1: C'est fou.
3: C'est le frère de Jean-Jacques Goldman qui a fait cette chanson « Je n'ai que mon âme ». Il a été souvent dans l'ombre de Jean-Jacques Goldman, il s'appelle Robert. Il a été souvent dans l'ombre de Jean-Jacques Goldman. Moi, je l'ai croisé très très souvent dans les concerts de Jean-Jacques Goldman où il dirigeait tout. C'était un peu le manager des concerts de Jean-Jacques Goldman, Robert Goldman. Et un jour, à 50 ans, il se met à écrire des chansons.
1: Okay.
3: Et la première chanson qu'il écrit, c'est celle-là.
1: Pour l'Eurovision.
3: Pour l'Eurovision.
1: Okay.
3: Un cube énorme. Et il la signe pas Robert Goldman parce qu'il veut pas, il veut brouiller les pistes un petit peu. Il la signe J. Kapler. Et il écrit plus tard des chansons pour Isabelle Boulay, qui va remercier un certain Jimmy Kapler. Mmh. Ensuite, Natacha Saint-Pierre, quand elle interprète cette chanson, elle crédite en bas de la chanson Gilles Kapler. Donc déjà, c'est plus le même prénom.
1: Mmh.
3: Et Yannick Noah, pour qui il écrit aussi des chansons, va dire merci beaucoup à Jeannot Kapler.
1: Mais...
3: Donc,
1: d'accord.
3: Chacun invente un prénom alors que c'est marqué J. Kapler. C'est juste l'initiale J. Kapler. C'est un mystère total, Robert Goldman. Moi, j'ai souvent demandé à avoir une interview avec lui pour qu'il vienne m'expliquer comment il s'est mis à la création de chansons. Parce qu'il a fait des chansons pour Michel Sardou, pour Yannick Noah, pour énormément d'artistes.
1: Ouais.
3: Il m'a toujours dit non.
1: Philippe.
3: Non, je ne veux pas expliquer. On va boire un café si tu veux, mais je t'explique pas.
1: Ok.
3: Voilà, il est très discret.
1: Non mais alors, vous auriez pu, Philippe, avoir un café avec lui et
3: ouais.
1: Puis juste pas enregistrer le café.
3: Ouais, mais non.
1: Il aurait refusé. Ah, oh non, mais sérieux.
3: Ouais, on s'est souvent croisés sur les enfoirés, des choses comme ça.
1: Ah, mais c'est frustrant.
3: À chaque fois que je dis, Robert, viens m'expliquer. Non.
1: Oh non.
3: C'est vrai.
1: C'est terrible.
3: Alors voilà, donc le mystère perdure, mais la chanson est quand même magnifique.

0: Le soleil bleu de Louisa en collaboration avec les DJ de Bleu Soleil. Il est 7h49. On est à l'heure.
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0: Cette semaine, il est question de sport, en équipe, en tant que spectateur, en tant que pratiquant. Le sport, c'est rassembleur, c'est aussi très personnel et la thématique est gigantesque. C'est pas nos collègues de RTS Sport qui vont nous dire le contraire. Donc cette semaine, Cassien Bray aborde les passants sur les trottoirs de Suisse romande avec cette thématique. Et ce matin, c'est Sandy, opératrice en horlogerie à Erlach, qui répond à Cassien Bray.
2: Je pratique le fitness.
3: Ça consiste en quoi précisément ?
2: Alors, salle de musculation, et puis je fais les machines et aussi un peu du cardio.
3: Le but, c'est quoi ? C'est d'être en forme, c'est de prendre du muscle à certains endroits du corps ?
2: Je dirais les deux, être en forme. Je suis aussi assise toute la journée avec le travail. Donc, il y a aussi un petit peu les douleurs dans le dos qui se fait ressentir. Donc, pour être en forme et puis à partir d'un certain âge, la musculature, c'est quand même important.
3: Ce sport, vous le faites où ? Vous le faites en salle ou vous faites aussi des fois du sport à l'extérieur ?
2: De temps en temps, je vais marcher, j'essaye d'aller un petit peu courir, mais plutôt à l'intérieur.
3: Et puis là aussi, on arrive dans une saison où en extérieur, ça devient un petit peu plus frais, on va dire.
2: Oui, voilà. Je suis équipée quand même pour l'extérieur, mais j'arrive plus facilement à aller en salle de sport que dehors. C'est vrai que s'il ne fait pas beau, je suis moins motivée.
3: Et quand vous étiez jeune, vous avez fait un sport peut-être à un niveau un peu compétition ou pas ?
2: J'ai fait de la danse quand j'étais petite, adolescente, et ensuite... j'ai commencé, je crois, le fitness, alors pas régulièrement, hein, mais vers 18 ans, je pense.
3: C'est un sport qui est un peu solitaire, ça vous manque pas le sport d'équipe ?
2: Non, mais ça va. Alors, pendant une période, je suis allée avec une copine. Donc voilà, après, c'est vrai que quand on est avec quelqu'un, ça dure un peu, la séance dure un peu plus longtemps que si on va seul, c'est plus rapide, je trouve.
3: C'est quoi la chanson, la musique idéale quand on fait du fitness pour vous ?
2: Bayana de Bakermat, parce que ça bouge, c'est motivant. Je mettrai pas de la musique déprimante.
3: C'est une chanson que vous avez découverte comment, vous vous souvenez ?
2: Oula, alors Spotify, quand je mets des musiques Summer House, c'est ça part. J'ai un peu découvert des musiques comme ça.
3: Celle-là, elle est restée pour quelle raison dans votre playlist ?
2: Elle est restée parce qu'elle revenait souvent et puis je l'aimais bien. Puis du coup, elle vient toujours dans les premières en fait.

0: Bayana par Bakermat, c'est sorti en 2020, ce remix originellement c'était en 2005, un groupe Barbatuques qui vient du Brésil et qui faisait de la body percussion. Voilà. Le sport, c'est la thématique de la semaine. Qu'est-ce que vous écoutez quand vous en faites? Qu'est-ce qui vous motive? Quelle est votre playlist idéale pour faire du sport? 076 422 77, écrivez-nous! Soit via WhatsApp, soit via SMS, ça marche aussi. 076 401 22 77.
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0: Et c'est le moment d'aller vite sur la route.
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0: Sur l'axe Genève-Lausanne, un accident provoque un bouchon entre Nyon et Rolles en direction de Lausanne. Un retard de 30 minutes est à prévoir sur ce tronçon. Et sur l'axe de Lémont-Bienne, une surcharge provoque un bouchon entre Sons-Beau-Sud et Evillard en direction de Bienne. Pour tout complément d'information, le site rts.ch/trafic est à votre disposition.

0: She works hard for the money, alors t'as plutôt intérêt à bien la traiter.
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3: Sandra Viscardi.
4: La succession de Guy Parmelin au Conseil fédéral devrait se préciser cette semaine. 10 jours après l'annonce de démission du président de la Confédération, on attend les premières annonces de candidature officielle de la part de personnalités, l'UDC, notamment Céline Amaudru. Phileas Autier, la conseillère nationale genevoise, devrait sortir du bois ces prochains jours.
5: Il se murmure de plus en plus fort que Céline Amaudru voudrait bel et bien être candidate au Conseil fédéral et qu'elle devrait l'annoncer très bientôt. Et plus que jamais, elle fait figure de favorite dans la course au gouvernement, notamment parce qu'elle a déjà perdu sa principale rivale, la conseillère aux États saint-galloises Esther Fridley. Elle l'a déclaré ce week-end, le Conseil fédéral, ce n'est pas pour elle. Et l'autre grande concurrente de Céline Amaudru, la conseillère aux États zurichoise Nathalie Ricli, est embarrassée par des échéances électorales. Mais malgré ce contexte favorable, la genevoise est loin d'être la seule prétendante. Plusieurs conseillers nationaux ont déclaré que l'idée les tentait sans se lancer officiellement. Christiane Imark, Benjamin Giesendaner, Franz Grütter, tous des représentants alémaniques du plus grand parti de Suisse. Les candidats ne pourront de toute façon plus se cacher très longtemps. L'échéance pour se lancer dans la course au Conseil fédéral, c'est le 23 octobre.
4: Plusieurs manifestations pro-palestiniennes se sont tenues en Suisse ce week-end. Après Lausanne, Zurich et Genève samedi, un cortège s'est formé hier à Berne. Un an jour pour jour après la manifestation pour Gaza qui avait dégénéré, provoquant des centaines d'arrestations, des blessés parmi les manifestants et les policiers. Et d'importants dégâts. Cette année, par contre, le cortège s'est déroulé sans accrochage. Et si on votait dès que la hausse des primes maladie dépasse 3%, c'est l'idée d'une motion du conseiller aux États socialistes vaudois Pierre-Yves Maillard. Tout comme on vote sur une augmentation d'impôts, la population doit avoir son mot à dire sur les primes. Consulter la population produirait un électrochoc salutaire, dit le vaudois.
6: Si une fois le peuple dit que ça suffit, la coupe est pleine, ça forcera les partenaires tarifaires à enfin arrêter avec ces tarifs excessifs dans un certain nombre de domaines, ça permettra d'enfin en finir avec ces ristournes qui ne sont pas redistribuées, ça permettra enfin de ramener ces prix des médicaments à quelque chose d'un peu conforme à ce qu'on connaît hors de nos frontières, ça permettra à l'Office fédéral d'être un peu plus actif dans ses contrôles, aux assureurs d'être un peu plus actifs dans leurs contrôles, et ça devrait avoir un effet modérateur sur les coûts.
4: Pierre-Yves Maillard avec Phileas Autier. Il y a désormais dans le monde 1,2 milliard de pauvres. L'indice mondial de pauvreté multidimensionnelle a enregistré sa première hausse depuis sa création en 2010, selon le programme des Nations Unies pour le développement. La hausse est de 51 millions de personnes en un an. Ce serait dû avant tout à une croissance démographique. Mais il faut quand même noter qu'au cours des 15 dernières années, 33 pays ont réduit de moitié la proportion de leur population vivant dans la pauvreté, telle que définie par cet indice. Le président américain Donald Trump a affirmé hier que la Russie et l'Ukraine s'étaient entendus sur un cessez-le-feu énergétique sans toutefois préciser les modalités de cet accord. Après cette annonce, Kiev a fait état d'attaques menées par la Russie contre des sites énergétiques. Explication Jean-Didier Revoin.
7: Le Kremlin n'a pas commenté cette annonce américaine de trêve énergétique immédiate. En revanche, le président de la commission de l'énergie de la Douma, le Parlement russe, a indiqué qu'il n'avait aucune information concernant une trêve éventuelle avec l'Ukraine. Il a ajouté que Donald Trump était un habitué de ce type d'annonce afin d'éviter une hausse des prix du pétrole. Et dans la mesure où Washington et Moscou se sont mis d'accord pour autoriser à nouveau les exportations de diesel russe, notamment aux États-Unis, on comprend mieux l'importance d'une telle trêve pour le président américain. Garantir la production russe pour faire baisser le prix du carburant avant les élections américaines de mi-mandat. Kiev a pour sa part salué cette décision, tout en disant attendre des précisions de la Maison-Blanche quant à ses modalités pratiques. Sur X, Volodymyr Zelensky a souligné que toute mesure de désescalade devait être réciproque et assortie de garanties concrètes. Et forcé de constater que ce n'est pas le cas, la nuit dernière à Kharkov, une centrale électrique ukrainienne a été touchée par des bombardements russes. Jean-Didier Revoin pour RTS. Moscou.
4: Et l'accord sur les exportations de diesel russe ne fait pas l'unanimité aux États-Unis, même dans la majorité du président, puisque 7 sénateurs, 4 républicains et 3 démocrates jurent que cet accord contrevient à une loi du Congrès. Mais le ministre des Finances, Scott Bessent, promet de ne pas en tenir compte au nom de l'intérêt du peuple américain. Les pluies automnales tombées jusqu'au week-end n'ont atténué que temporairement la sécheresse qui reste aiguë en Suisse. La situation demeure tendue. Il faut dire qu'une bonne partie des 20 à 40 mm d'eau ont ruisselé sur des sols trop secs pour les absorber. Dans le Jura et sur le plateau, les cours d'eau et les lacs affichent toujours des niveaux particulièrement bas. Avec l'automne, c'est le retour des maladies respiratoires saisonnières. Le Covid-19 gagne du terrain. 120 cas sont déclarés chaque semaine en Suisse en ce moment, contre une dizaine à une vingtaine durant l'été, selon l'Office fédéral de la santé publique. Mais pas de quoi s'alarmer, c'est bien en dessous des chiffres de l'automne dernier. Pour la grippe, pas de véritable vague attendue avant mi-décembre, mais certains vaccins accusent des retards de livraison, selon Meryl Basel Sanchez, responsable du Centre national de référence de l'influenza, la grippe saisonnière. Il ne devrait pas y avoir de conséquences pour les personnes à risque.
1: Alors oui, effectivement, c'est quelque chose qui nous est revenu, mais je crois que j'ai regardé il y a quelques jours, les livraisons devraient commencer maintenant, là, ça devrait commencer à arriver les vaccins en ce moment. Donc, je pense que d'ici la fin du mois d'octobre, les gens qui voudront se faire vacciner pourront se faire vacciner. Et en général, la grippe arrive plutôt vers fin novembre, début décembre. Donc si on se calque sur les années précédentes, on pourrait supposer que ça serait pareil cette année, mais on peut pas vraiment dire.
4: Des propos recueillis par Fouette Boukhari. Du soleil partout, lorsque les brumes matinales auront fondu, de la bise sur le plateau, 16 degrés pour ce lundi, 18 demain avec encore du soleil, mais aussi avec des nuages d'altitude parfois denses l'après-midi.
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8: Il y a plusieurs manières de démarrer la journée. La manière avec les yeux qui collent.
9: Ah !
8: En dérapant dans la neige. Ça, c'est super. Ou encore les journées qui démarrent avec le coq. Mais notre préféré, ça reste aussi peut-être le réveil en fanfare.
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à Barbara Pravi, ce si joli petit cheveu sur la langue, ses boucles et cette Eurovision 2021 qui nous avait tous et toutes bouleversés. 8h09, qu'est-ce qui se passe ce matin? Eh bien, on va se passer du sport. C'est la thématique cette semaine. On s'échauffe gentiment là, on se lundi matin. On se demande comment vous aimez bouger, ce que vous faites, si vous soutenez une équipe, si vous êtes plutôt curling ou pétanque, et surtout quelle est la playlist que vous aimez écouter quand vous faites du sport, quand vous bougez votre corps. Qu'est-ce qui vous motive? 076 401 22 77, c'est le numéro qu'il faut enregistrer dans vos téléphones portables et vous nous écrivez soit via WhatsApp, soit via SMS, comme vous voulez, pour nous raconter votre rapport au sport et surtout ce que vous écoutez. C'est ça qui nous intéresse vraiment, puisqu'on rappelle que cette antenne s'appelle RTS Option Musique. Voilà. Sinon, on va aussi jouer pas à un sport, quoique un sport cérébral, certainement, puisque ce matin, on va jouer pour le jeu à 8h30 avec toujours des jeux Imaginez pas Fire ou Scary. Et ce matin, on joue pour remporter un bon Suisse du livre afin de muscler notre cerveau aussi. Et puis à 8h50, c'est le nanar du super Cassien Bray et ce nanar qui nous fait découvrir des univers musicaux qu'on aurait préféré parfois ne pas découvrir, soyons honnêtes. 076 401 22 77 pour nous parler de sport et puis sinon une matinée qui se déroule comme sur des roulettes. Allez, ça me donne envie de faire du skateboard.

0: 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C'est sombre. Et s'ils disent je t'aime bien, mais mon corps n'est pas prêt à tout cet amour. Voilà, une chanson qui rappelle un peu les ferveurs adolescentes, si je puis dire. C'était beau, c'était doux et c'était sombre pourtant. Un petit tour sur la route.
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0: Sur l'axe de Lémont-Bienne, une surcharge provoque toujours un bouchon entre Sens-Beau Sud et Villars en direction de Bienne. Et est-ce que le jingle va bien vouloir se lancer de fin de... Non, il veut pas. Bon bah écoutez, ce sont des choses qui arrivent. Ben voilà, le voilà. Maintenant donc, allons du côté de la cité de la pop, il est déjà 8h15.
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3: Le 12 octobre 1492, Christophe Colomb atteint le Nouveau Monde.
4: Savez-vous ce qu'il y a, ce qui attend par-delà cette plage? L'immortalité, prenez-la!
3: Ah ben non, c'est l'Amérique. Alors oui, en posant le pied au sol après de longs mois de navigation, le navigateur génois pense avoir enfin atteint l'Asie et ses épices aux odeurs envoûtantes. Mais non, c'est l'Amérique.
5: Oh ben c'est pas piquant du tout.
6: Oui. À peine si ça chatouille.
3: Oui, bon, si c'est comme ça qu'on supporte le piment, heureusement que Christophe a loupé l'Asie au profit des Amériques. Ça y est, le pays de l'oncle Sam est découvert. Mais avant d'être une réussite, ce gros projet a surtout été un sacré chantier.
7: Vous baignez au parquet Louis XV en blanc.
8: Papa, on l'essuie. C'est de la peinture du mur parce que ça s'est renversé par terre.
3: Le projet de Colomb, c'est d'atteindre l'Asie des épices en naviguant vers l'ouest à travers l'océan Atlantique. L'entreprise est folle.
9: Enfin, c'est fou.
3: C'est fou, mais les souverains espagnols décident de le soutenir. Alors le navigateur se lance dans ce voyage accompagné par son équipage et ses fidèles caravelles, la Santa Maria, la Niña et la Pinta. Le 3 août 1492, l'expédition est lancée, l'ancre est levée.
10: À partir de maintenant, quoi que nous fassions, le Titanic va sombrer.
3: On ne parle pas du Titanic ici. Et dans cette histoire, personne n'a prévu de sombrer. Il est vrai qu'au bout de quelques semaines, l'inquiétude de ne pas voir de terre fait que les trois bateaux de Colomb ne sont pas loin d'une mutinerie.
11: Mettez le général aux arrêts. Je vous relève de votre commandement, général.
3: Et non, finalement pas de mutinerie dans l'équipe Colomb. Tout le monde tient bon et quelques jours plus tard, un matelot criera « Terre en vue !» Ça y est, les Amériques sont découvertes.
12: Qu'on le veuille ou non, les États-Unis ne sont plus le plus grand pays du monde.
3: Ah ben super, on vient tout juste de les trouver. Quoi qu'il en soit, la découverte de Colomb a bouleversé l'histoire, a bouleversé le monde. On a fait de sa figure de la littérature, de la BD, du cinéma, du théâtre, de la musique, des monuments et même des timbres. Colomb, un navigateur fou, qui restera dans l'histoire.
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Dis-moi comment tu danses, boulevard désert. Vous, vous dansez comment? Est-ce que vous êtes plutôt petit mouvement de hanche, de gauche à droite, petit pas de côté? Ou alors tout est dans les bras? Ou alors, tradition irlandaise, les bras collés le long du corps, sur les pointes de pied? Ou alors est-ce que vous êtes plutôt danse de salon avec partenaire privilégié? Ou alors chorégraphie bien réglée? Tant de questions qu'on vous pose ce matin. Et d'ailleurs, la danse, c'est un sport, donc ça entre dans notre thématique. 076 401 22 77, racontez-nous comment vous aimez danser, comment vous aimez bouger, quel genre de sport vous faites, et si vous le détestez, vous pouvez nous le dire aussi, on n'est pas là pour juger. 076 401 22 77 et des musiques en lien avec la thématique, évidemment. On fait le point à 8h40 sur ce qui nous attend. Voilà, sur ce que vous aimez faire ces semaines, où vous aimez bouger ou pas. Après avoir dansé, on va chanter.

Chante comme si tu devais mourir demain. Et Alain qui nous écrit d'Avignon et qui lui danse pas n'importe quelle danse. Je danse le Mia. Évidemment. Clox d'un certain groupe britannique qui s'appelle Fresh Pièce.

0: Coldplay à 8h30. On est un petit peu en retard, mais on va se rattraper.
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0: Les températures ont baissé, c'est donc le moment parfait pour rester en boule dans son canapé une fois la nuit tombée et voyager, cette fois avec l'imagination. On vous offre ce matin un bon Suisse du livre afin de trouver dans ses pages des nouveaux paysages, des nouvelles relations, des nouvelles versions du monde. Un bon Suisse du livre que vous pouvez faire valoir dans toutes les librairies de Suisse. On vous l'offre ce bon en échange d'une bonne réponse à notre jeu du matin et c'est là où ça se corse, hein. Parce que le jeu, ça peut être tout et n'importe quoi. Ça peut être une chanson mise à l'envers, ça peut être des paroles à retrouver, ça peut être un ordre chronologique de chansons à redécouvrir, un intrus qui s'est glissé dans une liste, bref, plein de choses. Et pour participer, un seul numéro, 0840 543 210 pour participer ce matin au jeu, 0840 543 210 et peut-être remporter un bon Suisse du livre. 0840 543 210, on joue juste après Blue Boy Express.

0: star. Qui me dédommage, c'est Blue Boy Express.
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0: Et ce matin, on est à la Chaux-de-Fonds avec Anne-Marie. Bonjour Anne-Marie, comment ça va?
3: Oui, bonjour Edith, ça va bien?
0: Ah, ravie.
3: Frisquet.
0: Frisquet, voilà, c'est ça. Donc vous nous dites que vous nous appelez depuis une très grande tour et vous voyez déjà le givre qui a débarqué à la Chaux.
3: Oui.
0: Aïe.
3: Et puis les voitures qui restent dehors, elles sont... Oui.
0: Donc il faut déjà gratter.
3: Certainement, mais c'est pas mon cas.
0: Non, puisque vous êtes bien au chaud chez vous, j'espère.
3: Oui, tout à fait.
0: Donc le chauffage fonctionne et donc vous voulez surtout jouer avec nous ce matin.
3: Oui,
0: mm-hmm. Bon,
3: avec plaisir.
0: Ah, très bien, pour remporter donc un bon Suisse du livre. Dites-moi Anne-Marie, est-ce que vous faites du sport un peu?
3: Non.
0: Est-ce que vous le regardez?
3: Si je regarde du sport?
0: Ouais, est-ce que, je sais pas, les Jeux Olympiques par exemple, c'est votre truc? Ou
3: ah,
0: vous
3: oui,
0: suivez
3: oui,
0: le
3: tout
0: HCC
3: à fait, tout
0: ou...
3: à fait. Non, mais les Jeux... Oui, mais j'entends le sport, le ski alpin.
0: Ah ouais, d'accord.
3: Oui.
0: Plutôt Badfoot.
3: Et puis ici, je vois, il y a du sport devant mes yeux. Je suis à l'ouest.
0: Ah.
3: Voilà. Ouais.
0: Très bien. Ben, c'était la thématique de la semaine, c'est pour ça que je vous demandais.
3: Oui, j'ai entendu déjà avant cette heure. Oui, tout à fait.
0: Exactement. On va voir bien. À quel jeu vous allez jouer ce matin. Attention, on va lancer la boule du destin. Ah, est-ce que vous vous y connaissez en Rita Mitsuko, Anne-Marie? Bon, oh, très bien. Alors, c'est une chanson, ça s'appelle
3: oui,
0: Martia.
3: Oui, mais elle vient de décéder.
0: Exactement. Catherine Ringer est décédée, c'est ça?
3: Oui, voilà.
0: Mais c'est... Oui. Donc, en fait, on va vous diffuser un extrait de Martia Baela, chanson emblématique
3: des
0: Rita Mitsuko. Et il va falloir retrouver les paroles, puisque ça va être coupé par un gong au bout d'un moment. Est-ce que vous avez compris, oui. Anne-Marie?
3: Tout à fait, oui,
0: donc,
3: on y va.
0: C'est parti.
3: On y croit.
0: La chaleur dans les mouvements d'épaule, elle danse comme un hiéroglyphe inca de l'opéra, ou elle danse comme un hiéroglyphe de la pampa, ou alors comme un hiéroglyphe de la samba.
3: Ouh là là, je dirais le troisième.
0: Vous diriez le troisième, elle danse comme un hiéroglyphe de la samba. Est-ce que c'est votre dernier mot, Anne-Marie?
3: Oui.
0: Alors, vérifions.

0: Malheureusement, c'était le hiéroglyphe Inca de l'opéra. Je suis désolée.
1: Oh, Anne-Marie.
0: Tant pis. Bon, ça, vous inquiétez pas, Anne-Marie. Un jour, ça reviendra. Vous allez remporter ce bon fils du livre. On y croit. Belle journée,
1: en tout cas,
0: à la Chaux-de-Fonds.
1: Merci beaucoup.
0: À bientôt. Au revoir.
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Un duo 100% suisse, c'est Léa Lou avec Carlos Leal. Carlos Leal que vous avez connu dans les années 80, 90, 2000 avec un certain sens unique. Là, de retour d'ailleurs sur les scènes de Suisse. Et là, c'était leur Travel Song, un duo mignon qui est une nouveauté donc sur RTS Opium Music. Il est 9h moins le quart et donc on se demande ce matin quel est votre rapport au sport et ça nous fait forcément penser à cette chanson. Chibaya.

0: semblerait que chez vous, chers auditeurs, chères auditrices, vous êtes très nombreux à nous écrire pour nous dire que vous faites principalement du fitness ou de la marche. Que ce soit plutôt avec des groupes d'amis comme Marie-Jo qui nous dit qu'elle a un groupe avec qui elle fait de la marche plusieurs fois par semaine, ou encore avec vos chiens. C'est le cas de Patricia qui nous dit avec ses louloutes, elle fait le matin et en fin de journée de l'exercice au total entre 10 et 17 km. Et la musique qui lui va bien pour faire ces longues balades, c'est Option Musique. Ça, c'est un peu pour nous flatter. On parle aussi de danse, évidemment, avec Alain de Sion qui nous écrit « Bonjour Edith. En ce qui me concerne, la danse, mon body s'adapte au funk, disco, reggae, valse, rock, balle à musette, salsa, techno, jazzy, depuis que j'ai pu organiser des soirées dansantes et je me rendre en discothèque car j'aime laisser mon corps se mouver. » C'est pour la danse. On a aussi Aline qui, elle, nous dit que elle s'en va droit aller à la piscine de Couvet, qu'on connaît bien. C'est là où j'ai appris à nager.
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0: Aline qui nous dit que la pratique du sport régulière lui apporte un défoulement et une hygiène de vie. Ça lui fait du bien, ça l'apaise et ça lui permet aussi de profiter pleinement d'autres plaisirs comme une bonne petite mousse, une bleue ou un bon repas entre amis. Ça, c'est vrai que c'est aussi pas mal, ce genre de choses. Elle nous dit aussi que ce soir, c'est gym à la Côte aux Fées. Donc, j'imagine en club de gym. Et puis, on a ce très joli message que nous a écrit Myriam qui nous dit... Tout le monde bouge et nous avons un corps qui est sans cesse en train de bouger, un peu comme la terre qui bouge autour de nous. Bouger, c'est la vie, partir à l'aventure, découvrir de belles choses, tout en bougeant, on garde la santé et de nos jours, c'est primordial. Alors osons bouger, histoire de se faire du bien au cœur, à l'âme, à l'esprit et surtout à notre corps qui nous dit merci. On peut danser et en bougeant, on se maintient en équilibre. Bonne journée à toute l'équipe d'Option Musique. Nous, ce qui nous fait

0: parle de Beatles, 8h50, le moment où Cassien Bray déniche des choses qu'on n'était pas censé savoir qu'un jour ça allait se dénicher.
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2: Aujourd'hui, je vous présente Weird Al Yankovic. La spécialité de ce Californien est de parodier la pop culture musicale. Ses inspirations sont le magazine américain Mad, les Monty Python et les films du trio Zaz, James Abrams, Jerry et David Zucker, auteurs des films de la série Y a-t-il un flic ? Yankovic commence ses parodies à la toute fin des années 70, début 80, à la télévision US. Il sort aussi des disques. Et l'une de ses productions les plus remarquables arrive en 1988. L'humoriste sort son cinquième album Heaven Worlds. La photo, la typographie sont extrêmement similaires à un des succès de l'époque, l'album Bad de Michael Jackson. D'ailleurs, le disque s'ouvre sur Fat, un pastiche de la chanson Bad. Weird Al Yankovic caricature également dans ce disque La Bamba de Los Lobos qui devient Lasagna et le tube de George Harrison Got My Mind Set On You, lui, se transforme en These Songs Just Six Words Long, soit cette chanson ne fait que six mots. Et voici une traduction de quelques-unes des paroles. Je n'ai pas trouvé d'idée de parole, alors je vais juste chanter n'importe quelle vieille parole. Cette chanson n'a rien à dire, mais je l'enregistre quand même.

0: Le nanar du jour, c'est « This song's just six words long » par Weird Al Yankovic en 1988, une parodie de « Got My Mind Set On You » de George Harrison. Yankovic possède sa propre étoile sur le Hollywood Walk of Fame. Elle a été posée en 2018 et a entièrement été financée par ses fans après un lobbying de plus de 10 ans.
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0: Sting et Gims avec Rest. Au moment où vous allez rester, je l'espère, sur cette antenne, puisqu'il nous attend plein de choses géniales d'ici la fin de cette heure-ci. Notamment, en 30 secondes, on va pouvoir faire ce qu'on appelle une infotrafic.
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0: Prudence sur l'axe Yverdon-Lausanne, on signale la présence d'objets sur la chaussée entre Yverdon-Sud et Chavornay en direction de Lausanne. Voilà, vous savez, hein, c'est très important.
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0: 9h,
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4: Ce n'est pas parce que Donald Trump dit trêve qu'elle est effective. Le président américain a assuré hier que Kiev et Moscou s'étaient mis d'accord sur un cessez-le-feu énergétique. Stéphane Chiron, vous êtes sur place. Est-ce que vous observez cette trêve ?
5: Eh bien, pour l'instant, elle existe surtout dans le message de Donald Trump. Effet immédiat, ne le rompez pas. Voilà ce qu'a écrit le président américain sur son réseau social. Le principe serait simple. L'Ukraine arrêterait de bombarder les raffineries russes et la Russie cesserait de viser les infrastructures énergétiques ukrainiennes. Sauf que Volodymyr Zelensky dit n'avoir jamais été informé d'un tel accord et du côté du Kremlin, il n'y a aucune confirmation. Il manque donc l'essentiel, un engagement clair des deux pays et une date de mise en œuvre. Et quand on parle de date, il faut rappeler celle du 14 septembre. Ce jour-là, Donald Trump avait déjà annoncé une trêve entre les deux pays, sauf qu'aucun des belligérants ne l'avait confirmé. De la part du président américain, il s'agit donc d'un vœu pieux, voire même de ce qu'on pourrait appeler de la pensée magique.
4: Ouais, Kiev réclame un arrêt réciproque des attaques contre les installations énergétiques, à condition donc que la Russie arrête de tirer. Volodymyr Zelensky demande à Washington de préciser ce qu'aurait été convenu avec Moscou. Sur le terrain, les bombardements continuent. Hier, après l'annonce de Donald Trump, une centrale thermique de Kharkiv a été frappée par la Russie. En Arabie Saoudite, les Houthis du Yémen ont revendiqué hier de nouvelles opérations d'envergure contre des aéroports et des infrastructures énergétiques, alors qu'une attaque des rebelles pro-iraniens a fait 13 morts samedi à l'aéroport de Riyad. Hier soir encore, une frappe a touché l'aéroport là de Dammam. Les vols sont toujours à l'arrêt alors que des millions de musulmans sont attendus dans le pays pour le pèlerinage de la Omra. Au Soudan, c'est une frappe égyptienne qui a fait au moins une septantaine de morts dans une mine d'or à la frontière près de la mer Rouge. L'accusation provient d'une ONG soudanaise hier qui a recueilli les témoignages de survivants qui évoquent des scènes de chaos. Le Caire n'a pas reconnu ces frappes sur cette frontière contestée. Le peuple devrait pouvoir voter sur la hausse des primes maladie. La proposition choc au Parlement vient d'une motion socialiste après l'annonce de l'augmentation des primes de 5% pour 2027. La population devrait pouvoir se prononcer lorsque la hausse annuelle dépasse 3%. Face à la hausse continue des primes, l'idée est de permettre aux assurés d'exercer leur droit de veto. Mais pour Benjamin Roduit, conseiller national du Centre Valaisan, consulter la population sur les hausses des primes serait contre-productif.
6: Si le peuple refuse une augmentation des primes, il doit refuser aussi une augmentation des coûts de la santé, donc en d'autres mots, réduire les prestations. Sur quelle base est-ce que le peuple pourrait dire, ben voilà, il faut réduire ces prestations-là, il faut renoncer à celle-ci, il faut au contraire pousser telle autre. Donc ça irait vraiment dans tous les sens, les avis seraient tellement contradictoires qu'on arriverait à une situation de blocage.
4: Benjamin Roduit avec Phileas Outhier. En France, Raphaël Glucksmann représentera la gauche social-démocrate à l'élection présidentielle d'avril. L'eurodéputé de 46 ans a remporté la primaire dès le premier tour hier soir avec 66% des voix. Ses concurrents, notamment Ségolène Royal et Olivier Faure, ont félicité le vainqueur. Néanmoins, Frédéric Saïs, la gauche est encore loin d'être rassemblée.
7: Loin, très loin même. Alors certes, Raphaël Glucksmann a pour lui cette victoire large, avec 2/3 des voix. Lui qui a été surnommé le stagiaire par Ségolène Royal pendant les débats télévisés, il a montré qu'il pouvait gagner en dépit de sa relative inexpérience politique. Mais ce sont seulement 120 000 sympathisants qui ont voté à cette primaire. Désormais, Raphaël Glucksmann doit faire face aux autres forces de gauche, Jean-Luc Mélenchon, déjà crédité de 18% dans les sondages à la présidentielle, mais aussi l'écologie, Marine Tondelier, le communiste Fabien Roussel, sans oublier un certain François Hollande. L'ancien président socialiste n'a pas participé à cette primaire, mais il attend son heure pour apparaître comme un plan B, un recours, précisément au cas où Raphaël Glucksmann s'effondrerait pendant la campagne. Frédéric Saïs, RTS, Paris.
4: Pour la première fois depuis plus de 15 ans dans le monde, la pauvreté augmente. Le programme des Nations Unies pour le développement annonce ce matin que l'indice mondial de pauvreté multidimensionnelle se porte à 1,2 milliard. Le nombre de personnes concernées, ce sont 51,5 millions de personnes supplémentaires en situation de pauvreté aiguë par rapport à l'année précédente. Plus de la moitié à subir ce cercle vicieux sont des mineurs. Le monde fribourgeois du chant choral est en deuil. Le chef de chœur fribourgeois Michel Corpato est décédé hier à l'âge de 84 ans. Il a marqué des générations entières de choristes, surtout à la tête du célèbre chœur des Armées de la Gruyère. Hommage en musique avec Mehdi Piquan.
7: Pendant plus de 40 ans, c'est Michel Corpato qui leur a donné le la. Le chœur des Armaïs de la Gruyère, qui avec lui a porté haut l'héritage populaire fribourgeois. Avec en première ligne les compositions de l'abbé Beauvais, un attachement au chef de chœur fribourgeois qu'il décrit dans cette archive de la RTS.
3: L'abbé Beauvais, quoi qu'on veuille, avait un répertoire qui était très, très proche des gens.
7: Le succès est international. Paré du traditionnel Brezon, Michel Corpato et son chœur ont conquis les scènes bien au-delà des Préalpes, dans toute l'Europe et même aux États-Unis. Dans la lignée de l'abbé Beauvais, Michel Corpato était de ces chefs de chœur qui ont fait vivre la tradition fribourgeoise où chants populaires et musique sacrée se répondent en harmonie.
8: Les deuxièmes ténors.
7: Michel Corpato, un grand chef d'orchestre et un grand chœur qui a marqué l'histoire de la musique chorale bien au-delà de sa tendre gruyère.
4: Le grand cœur des cœurs. Et la journée sera bien ensoleillée malgré quelques voiles de nuages élevés en cours de journée. Ne comptez pas plus de 16 degrés aujourd'hui en pleine avec de la bise.
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0: Alors comme ça, on entend une ligne de basse. Et tout à coup, on veut s'enfuir. On veut partir. On veut de l'amour et du plaisir. Et on veut des chansons incroyables.
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0: Idées noires, Bernard Lavilliers et la version Nicoletta qui sera ensuite reprise par Catherine Ringer qui va réinventer la chanson. Nous, on se réinvente tous les matins. Enfin, c'est ce qui est noté sur notre calendrier en tout cas et c'est ce qu'on essaie de faire. Et la meilleure manière de se réinventer, eh ben, c'est de vous poser des questions. Voilà, la question qu'on vous pose, c'est quelle est la chanson qui vous anime et celle que vous adoreriez partager avec tout l'audimat de RTS Option Musique à 9h50. Pour ce faire, il suffit de nous écrire une proposition de chanson. On va la mettre ensuite par écrit sur un petit papier et ensuite, paf, direction le chapeau du destin. Ça s'appelle le Disco Ball et c'est à 10h10 qu'on va tirer au sort une chanson que vous aimeriez absolument partager avec tous les auditeurs et toutes les auditrices de cette antenne. 076 401 22 77. Écrivez-nous votre proposition de chanson, que ce soit via WhatsApp ou via SMS. Et ça peut être tout et n'importe quoi. Ça peut être la chanson de votre premier slow ou alors une nouveauté que vous avez adorée. Une chanson que vous n'arrivez pas à vous sortir de la tête et vous vous dites qu'il n'y a pas de raison qu'il n'y ait que vous qui souffriez et vous aimeriez que tout le monde souffre avec vous. Enfin bref, ça peut être tout et n'importe quoi. On prend les propositions. À 9h30, on se rend du côté de Damary-les-Lys puisque le château a rouvert ses portes samedi soir. C'est bien sûr la Star Academy. Et puis à 9h15, c'est Marie Crevoisier qui a rencontré Billy Bird qui sort un très bel album à la fin de ce mois-ci, sauf erreur. Et elle est donc dans le bureau des titres à 9h15 toute cette semaine. Voilà, donc c'est un beau programme. Et on commence avec une artiste là qui nous vient de plein d'endroits différents. C'est le métissage. Si le métissage avait un visage, ce serait le sien. Voici Naïka avec One Track Mind. Là, qui va nous donner envie de danser. Sensuellement.
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0: One Track Mind par Naïka, que vous avez peut-être découvert sur la scène du Montreux Jazz cette année pour le 60e anniversaire du Festival du Littoral. C'est parti pour le Bureau des Titres ce matin avec une vaudoise.
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2: Bonjour Billy Bird.
3: Mais bonjour.
2: C'est vous qui prenez possession du Bureau des Titres cette semaine. Alors, ça fait quoi de prendre les clés de ce lieu, de ce Bureau des Titres ?
3: Mais c'est pas trop tôt.
2: Enfin, on attendait la sortie de votre projet, évidemment. Alors, on va découvrir les musiques qui vous accompagnent, celles que vous avez choisies pour nous, les vôtres, bien sûr, mais aussi celles qui vous inspirent. Lundi, premier jour de la semaine, on toque à la porte des souvenirs avec « Je me rappelle de tout », un titre que l'on diffuse sur RTS Option Musique. Alors ici, l'intime se tresse en lien avec le politique. Pourquoi est-ce que vous avez emprunté ce chemin dans cette chanson ?
3: Je viens d'une famille espagnole qui a fui l'Espagne. Mon grand-père a été emprisonné sous Franco. Et du coup, dans cette histoire, dans cette chanson, je raconte ce à quoi je n'ai pas eu accès, c'est-à-dire le départ en France. Et voilà, ça m'a beaucoup touchée. Puis c'est vrai qu'écrire des chansons, ça permet aussi de se raconter des histoires auxquelles on n'a pas forcément eu accès.
2: La mémoire familiale, c'est quelque chose qui se passe au sein de votre propre famille, où vous avez dû mener une enquête, ou c'est quelque chose qui, comme un conte, qui se transmet ?
3: Ben non, justement, c'est quelque chose d'assez opaque en fait dans ma famille, et ma maman était super malade, méga bipolaire, et c'est vrai que du coup, ça a été toujours assez difficile d'avoir des discussions avec elle par rapport à des sujets plutôt émotionnels. Et avec ma grand-maman, elle est partie quand j'avais 25 ans. Mon grand-père est parti il y a bien longtemps. Et c'est vrai que j'ai pas trop pu avoir accès à ces discussions-là. Et là, je suis à un moment de ma vie où je sens qu'il faut vraiment que j'aille discuter avec des gens pour comprendre. Et je pense que cette chanson, c'est le début de ce processus.
2: Et c'est avec qui qu'on va discuter ? C'est qui qu'on trouve pour entamer ce genre de sujet ?
3: Il reste ma tante, qui est très vieille, mais qui est vraiment chou et qui est en Savoie, que je vois de temps en temps, mais elle, je vais la passer à la moulinette. J'ai un oncle, mais je le vois quasiment pas. C'est vrai que mon histoire familiale et les liens, ils ont été un peu explosés avec la maladie de ma maman qui était très lourde. Et du coup, il y a beaucoup de gens pour qui ça a été très compliqué. Puis elle a perdu aussi tous ses liens avec l'Espagne. Nous, on y allait une fois quand j'avais 5 ans. Et il y a quelque chose qui n'a pas été entretenu ou qui n'a pas pu être entretenu.
2: Mais vous ressentez toujours un attachement à ce pays qui était le vôtre, aurait dû être le vôtre ?
3: Absolument, ouais. Moi, quand je suis en Espagne, il y a un truc en moi qui se pose. Vraiment, c'est ma culture en fait. Et en plus, moi, je connais pas mon père biologique parce que j'ai été conçue sous X à l'époque et j'étais un des premiers bébés éprouvettes. Voilà.
2: C'est une idée un peu pour cette chanson, aller rechercher un peu son passé, aller fouiller.
3: Ouais, absolument. Et puis aussi parler d'amour en fait, parce que cette union entre mon grand-père et ma grand-mère était très forte et ont amené ma mère puis moi.
2: Une belle filiation que l'on va écouter maintenant sur RTS Option Musique. Voici Billy Bird avec son titre « Je me rappelle de tout ».

0: Je me rappelle de tout, de Billy Bird. Billy Bird qui est d'ailleurs avec nous aujourd'hui pour présenter sa musique, toute la semaine également. On va découvrir votre dernier album qui vient tout juste de sortir. Comment est-ce qu'il s'appelle pour nos auditeurs et nos auditrices ?
1: La lumière sans fin des étés.
0: Oh, c'est beau ça.
1: Ah oui, c'est très beau. C'est très long, mais j'adore. C'est mon plus long nom.
0: Eh bien, on va le développer ensemble, ce plus long nom. À demain.

Oublie ça, téléphone. Et nous, on n'a pas envie d'oublier, mais plutôt d'écouter des chansons que vous aimez. Le Disco Ball est ouvert, on le rappelle, au 076 401 22 77 dans notre chapeau du destin. On va mettre les petits billets que vous nous aurez envoyés au 076 401 22 77. Une chanson que vous avez sur le cœur, une chanson qui vous anime, qui vous donne envie de pleurer, ou alors une chanson qui va bien avec les 16 degrés qu'on attend cet après-midi. 076 401 22 77, écrivez-nous ce morceau et puis peut-être qu'on le tirera au sort avec un peu de chance, la chance du destin, à 10h-10, voilà qui est dit. Après téléphone, voici un groupe suisse, Akash, Spell It Out, avec deux A au début, Akash, et ensuite un A entre le K et le SH. Bref, arrêtons des plaies et écoutons. 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

0: Je me voyais déjà par un certain Charles Aznavour. Eux aussi s'y voient déjà.
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0: C'est reparti pour un tour. Samedi soir, 17 candidats âgés en moyenne de 21 ans sont entrés dans le château de Damary-les-Lys près de Paris, le tout devant 3 501 000 téléspectateurs. Parmi les prénoms remarqués, on a une Lilou avec deux E et deux O et un Brieux qui vient de Belgique et surtout, malheureusement, y a pas de Suisse. À la Starac cette année. Après avoir eu 2 ans d'affilée, une candidate suisse sur les bancs de l'Académie de chant de danse la plus célèbre du paysage audiovisuel français. Francophone aussi, on n'aura pas la chance de voter cette année pour une compatriote. Enfin bon, c'est pas comme si on pouvait voter depuis la Suisse de toute manière, mais ça restait quand même un challenge. Parmi eux, on retrouve là désormais, reste que la Suisse reste bien représentée au sein même de la Star Academy, puisque le directeur de la Starac cette année n'est autre que Quentin Mosimann, que les coachs appellent déjà Mozy. C'est lui qui va diriger les candidats, mais aussi leur professeur, lui qui avait remporté la 7e édition de la Star Academy, Quentin Mosimann. Parmi eux, on retrouve la désormais emblématique professeure de chant Sophia Morgavi, spécialiste du lyrique et des phrases choc. Deux professeurs qui remettent le couvert après l'édition de l'an dernier qui s'était bien déroulée, à savoir le professeur de théâtre Papy, pro de l'impro, connu pour être l'ami des humoristes français, à qui notamment Jamel Debbouze doit beaucoup, ou encore Jonathan Jeanvrin, chorégraphe pour de nombreux artistes comme Dua Lipa ou Rihanna, qui est donc professeur de danse de tous ses nouveaux élèves. Une nouvelle se retrouve dans le corps professoral, la professeure d'expression scénique Lydia Bouchard, qui vient du Québec, qui a commencé son parcours par la danse, notamment en étant metteuse en scène pour le Cirque du Soleil, pour l'Opéra de Montréal. C'est elle qui va indiquer aux élèves comment faire passer l'émotion lors de leur prestation sur les primes. Et samedi dernier, on a appris quel serait l'hymne de l'édition et elle vient aussi du Québec, cet hymne, puisqu'elle a été chantée par Céline Dion. C'est Dans un autre monde.

0: autre vie, dans un autre monde, Céline Dion, donc, sera l'hymne de la Star Academy qu'on entendra tous les samedis soirs pour ses 3 prochains mois sur TF1.
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Oh, des histoires d'anniversaire et surtout d'oubli, c'est triste et c'est si joli. C'était Polygone, le duo vaudois, franco-vaudois, puisqu'il y a aussi... Bref, plein de choses jolies à écouter sur RTS Option Musique. Le cerveau va moins vite que la langue ce matin, ou peut-être c'est le contraire, je ne sais pas. En tout cas, ce qu'il y avait dans vos oreilles avant, c'était aussi les Pretenders avec Brass in Pocket. Et là, c'est les Everyday People, Sly in the Family Stone. Et puis on prend toujours, toujours vos propositions pour le Disco Ball.

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0: Bon, Parami, c'est Alejandro Reyes qui vient de Suisse. La chanson s'appelle donc Parami, elle est sortie il y a 5 semaines et Alejandro Reyes dit que c'est sa chanson préférée qu'il a sortie de tous les temps. Donc voilà qui est dit. Alejandro Reyes qui fait aussi de la boxe taille. On peut le voir sur son compte Instagram. J'ai pas envie de me retrouver... Enfin, je pense qu'il peut faire très très mal. Voilà. Après, je veux pas dire qu'il va nous agresser non plus du tout. Hein. C'est pas ce que j'essaie de dire. Juste, ouais, il y a du sport. Et la thématique de la semaine, 076 401 22 77 pour en parler. Mais là, ce qui nous intéresse, c'est le disco ball.
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0: Jamais, je voulais dire n'importe quoi ce que j'ai dit juste avant. Bref, ce matin, dans le chapeau du destin, et c'est un Panama, on a tiré au sort la proposition musicale de... Baptiste qui nous a écrit au 076 401 22 77 et qui nous propose une chanson de Young Lean et Generation qui s'appelle Storm 2. Il nous dit « Depuis que j'ai vu le clip sur internet, je n'arrive pas à me le sortir de la tête, alors j'en fais profiter tout le monde. » Bien, c'est noté, Baptiste. Tout à coup, le ciel s'assombrit et débarque l'orage.

forme tout la deuxième partie de la chanson de Young Lean et Generation, la proposition qu'a envoyée Baptiste, et qui donc a été tirée au sort par nos petits doigts innocents dans le chapeau du destin. Il nous a écrit au 076 401 22 77.

Vous pouvez toujours envoyer vos propositions tous les matins entre 9h et 10h et à 10h moins 10, on découvre quelle est la chanson qui aura été désignée par la fortune. Voilà, la fortune du chapeau. 076 401 22 77, si jamais c'est toujours pas dans vos contacts téléphoniques. Ça maintenant, vous savez. Le Disco Ball rouvre demain, même heure, même endroit et même chance. On rappelle que vous êtes quand même des dizaines à nous écrire chaque matin, donc ça ne faut pas être énervé si on ne vous prend pas. Peut-être que demain sera votre jour de chance. Jamais désespéré. Sur ces notes d'encouragement, comme une cheerleader, voici Whitney Houston, So Emotional.

0: 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Whitney Houston, So Emotional, c'était sorti en 1987 sur l'album qui s'intitulait tout simplement Whitney, comme son prénom. Il est 10h, moins le quart. Non, il est 10h tout pile.
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0: Il est 10h. Sandra Viscardi.
3: Les trains circulent à nouveau normalement entre Villeneuve et Lausanne. À l'origine de la perturbation, un soupçon d'incendie dans le tunnel des Crêtes à Claran. Soupçon qui s'est heureusement pas confirmé, indiquent les CFF. La régie ferroviaire avait par précaution fermé une voie du tunnel ferroviaire, le temps pour ses équipes d'effectuer toutes les vérifications nécessaires. La fermeture a limité la circulation des trains entre 7h et 9h ce matin. Les causes à l'origine de l'alerte incendie sont pour l'heure inconnue. L'Union européenne est prête à soutenir une trêve des frappes sur les infrastructures énergétiques entre la Russie et l'Ukraine dès qu'elle tiendra, propos ce matin de sa chef de la diplomatie, Kaya Kallas. Pour l'instant, la trêve annoncée par Donald Trump ne semble pas avoir été respectée par la Russie, qui a bombardé une centrale à Kharkiv. Ni Moscou ni Kiev n'ont d'ailleurs confirmé cet accord pour l'instant. La ministre allemande du Travail et coprésidente des sociodémocrates, Bärbel Bas, démissionne de ses deux fonctions. Elle invoque le décès de sa belle-fille et des attaques publiques persistantes, y compris de la part du partenaire conservateur de la coalition, pour expliquer ce départ. Un incendie cette nuit a détruit le marché couvert des Enfants Rouges dans le quartier du Marais à Paris. Le sinistre a fait un blessé léger, un pompier victime d'un léger malaise. La structure métallique du marché est partiellement effondrée à l'intérieur, mais les pompiers ont réussi à contenir le feu dans le bâtiment, l'empêchant de se propager aux maisons voisines. Fondé en 1615, ce marché est le plus ancien marché alimentaire couvert de Paris. New Delhi, toujours en proie aux manifestations. Pour le troisième jour d'affilée, le centre de la capitale indienne est verrouillé par les forces de l'ordre, en prévision d'un rassemblement contre la révision jugée frauduleuse des listes électorales. Tout le week-end, les rues du centre de Delhi sont restées barricadées, la circulation interdite, les transports en commun suspendus et l'internet mobile bloqué pour empêcher le rassemblement de protestations organisées par les cafards. Human Rights Watch dénonce ce matin la répression brutale et les violations des droits des personnes LGBT+ au Sénégal. L'organisation humanitaire s'en inquiète parce que le pays accueillera dès la fin du mois les Jeux Olympiques de la jeunesse, ce qui l'a fait douter du respect par le Sénégal de la charte olympique, laquelle bannit toute discrimination sur quelque motif que ce soit et engage chaque pays accueillant les compétitions à respecter les droits humains et la dignité humaine. Depuis mars, rappelons-le, le Sénégal punit par des peines entre 5 et 10 ans de prison les relations homosexuelles. Les services d'incendie et de secours genevois portent plainte après le vol par effraction d'un de leurs bateaux au barrage du Segey. L'embarcation volée dans la nuit de samedi à dimanche a été retrouvée hier au port de Nyon, endommagée et sans matériel de sauvetage. Un bateau de remplacement a immédiatement été mis en fonction au Segey en cas de besoin. Le mois de septembre a été le deuxième plus chaud jamais enregistré dans le monde, selon Copernicus. Pour le deuxième mois consécutif, la température mondiale a dépassé de plus de 1,5 degré les niveaux pré-industriels. Le soleil va vite pulvériser les brumes matinales sur le plateau. Un brin de bise pour l'aider à nettoyer le ciel, 16 degrés tout juste. Il fera beau aussi demain, mais avec des voiles de nuages élevés l'après-midi et 18 degrés.
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4: Le soleil donne la même couleur aux gens. Il ne demande pas d'où l'on vient, quelle langue on parle, ni ce que l'on croit. Il se lève pour tout le monde. Il réchauffe les mêmes visages, éclaire les mêmes rues et entre par toutes les fenêtres. Et prenez soin de vous. Ne faites pas comme moi, mettez une bonne écharpe pour ne pas attraper froid. Très bon début de semaine. On écoute Laurent Voulzy.

On a du mal à imaginer un monde sans les Rolling Stones, sans les Beatles et tous ceux qui nous font rêver quotidiennement. C'était Jealous Lover et tout à l'heure Laurent vous le dit. On continue en musique avec Taylor Swift, Anti-Hero. Et juste après, ça sera Dorélie avec Fais-moi un signe.

Deux univers, deux générations qui se marient à merveille. Linda Ellis et Stress à l'instant avec le titre You. On continue toujours évidemment à se faire plaisir. Le lundi matin, c'est nécessaire. Cœur de pirate et Kyo avec Dernière Danse. Et juste après, ce sera Bryan Adams. Chut.

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1: Il y a des voix qui ne cherchent pas à faire du bruit, elles arrivent doucement comme ça, elles prennent leur place et sans qu'on s'en rende compte, elles nous emmènent ailleurs. C'est le cas de Leon Bridges qui a sorti un nouvel album, Happiness Anytime, un titre que l'on pourrait traduire par le bonheur à tout moment. Et on va pouvoir découvrir cet album tout au long de cette semaine avec un premier extrait de Tiffany Hoots par Leon Bridges, Light the Way.

C'était Eddy Mitchell à l'instant avec La Dernière Séance. On a aussi le plaisir d'entendre Gaspard Sommer avec Cute Song. On espère que vous passez une belle matinée, un bon début de semaine. On écoute Supertramp, It's Raining Again.

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1: C'était OVNI avec le soleil. Juste avant les informations, on va écouter l'Écosse dans direction l'Irlande. Et juste après, ça sera Michel Polnareff. Bonne matinée à vous.

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2: Sandra Viscardi.
3: L'Iran se dit préoccupé par l'escalade entre l'Arabie Saoudite et les Houthis du Yémen. Téhéran soutient ces derniers, mais se dit inquiète de leur frappe sur Riyad et son aéroport. L'Iran propose même de servir de médiateur entre les deux adversaires. Ce matin, l'aviation civile de l'Arabie Saoudite a prolongé la suspension des opérations à l'aéroport, lourdement touché samedi, avec des frappes qui ont fait 13 morts et 300 blessés. Le budget de l'État belge pour l'an prochain ne sera pas présenté au Parlement demain comme prévu. C'est qu'il provoque des dissensions au sein de la coalition dirigée par le Premier ministre Bert De Wever. Le Premier ministre qui va donc poursuivre les discussions au sein du gouvernement ces prochains jours pour tenter de trouver un accord. Ce qui passe difficilement, c'est la hausse de la TVA prévue pour apporter des recettes supplémentaires. L'Union européenne a décidé de plafonner les importations de voitures hybrides chinoises à 350 000 véhicules par an, dans le cadre d'un accord conclu entre Pékin et Bruxelles, ce qui va donc diviser par deux les exportations actuelles vers l'Europe. L'accord a été négocié la semaine dernière par le commissaire européen au commerce. Une juge américaine ordonne à l'administration Trump de suspendre toute publicité télévisée payée par les contribuables et promouvant l'action du président républicain. Et cela à 3 semaines des élections de mi-mandat. La décision fait suite à une plainte d'organisations de défense des droits civiques et d'un syndicat. Elle a été rendue peu avant la dernière diffusion prévue des spots incriminés, des spots qui tournent depuis fin septembre. Le tunnel du Grand Saint-Bernard passe au solaire. 1000 panneaux sont en cours d'installation sur la galerie d'accès du tunnel côté suisse. Ils fourniront la moitié de l'énergie utilisée au tunnel pour assurer l'éclairage et la ventilation. Ils vont en fait compléter la production d'énergie renouvelable du tunnel. Elle compte déjà une petite centrale hydroélectrique à l'intérieur du tunnel, une centrale alimentée par un petit barrage construit sur la route du col. Un jeune voix à l'International Space Hall of Fame du New Mexico Museum of Space History à Alamo Gordo aux États-Unis. C'est Michel Mayor qui a été distingué au début du mois, le professeur honoraire de l'Université de Genève, sacré pour sa découverte avec son collègue Didier Queloz de la première exoplanète confirmée autour d'une étoile de type solaire. Cette découverte leur avait aussi valu le Nobel de physique 2019. Vous ne mangez pas de viande, mais il semblerait que vous ne la remplaciez plus non plus par des burgers végétariens. Et les yaourts au soja ont aussi fait long feu. Selon le dernier Plant-Based Food Report établi par COP, les achats de ce type de produits ont reculé l'an dernier. Les jeunes entreprises qui ont fait leur beurre avec ces produits ont maintenant changé leur fusil d'épaule. Elles produisent désormais des ingrédients végétaux destinés aux fabricants de produits alimentaires. En ce lundi, journée mondiale du rhumatisme, la Ligue suisse contre les rhumatismes signale que l'ostéoporose reste trop souvent non diagnostiquée en Suisse. Près de 700 000 femmes en souffriraient sans recevoir le moindre traitement. La maladie sévit surtout après 50 ans. Une femme sur deux et un homme sur cinq subissent une fracture due à cette maladie après 50 ans. Alors la Ligue suisse lance une campagne de prévention. Du soleil partout, lorsque les brumes matinales auront fondu, de la bise sur le plateau. 16 degrés, 18 demain avec encore du soleil, mais aussi des nuages d'altitude parfois dense.
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4: Alors je ne sais pas si vous avez le même sentiment, on a parfois l'impression qu'on vit dans un monde où tout va vite, hein. Les informations défilent, les avis s'affrontent, chacun veut donner son opinion et parfois on a l'impression que plus personne ne prend vraiment le temps de s'écouter, d'écouter l'autre. On parle beaucoup, mais est-ce qu'on entend encore? Ah ben ça, on peut se retrouver quand même dans la même pièce, partager la même table, vivre dans le même quartier et pourtant être à des kilomètres les uns des autres. On écoute tout de suite pour débuter cette heure. M6 Solar, Sonatone.

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C'était Pink avec Cover Me in Sunshine et tout à l'heure Héroé avec Simi. On espère que vous passez un bon début de semaine. Prenez bien soin de vous. Attention, il y a des virus qui traînent par-ci par-là. On va tout de suite écouter Kent avec Un Revenant et juste après ce sera Carousel, Une île ou Rester.

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0: Dis-moi que l'amour ne finira jamais, en gros, oui, on espère toujours que ça puisse durer éternellement. C'était Bambou en duo avec Marc Lavoine, dis-moi que l'amour. Ah bah, on va continuer à se parler d'amour avec Bachar Mar Khalifé, avec Les Amours qui passent.
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0: C'était Bachar Mar Khalifé avec Les Amours qui passent. Allez, petite escapade en Italie.
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2: À la télévision, au cinéma, au théâtre, sur la scène musicale, il y a tous ces lieux où l'on peut entendre et voir Malika Ayan. Elle est née à Milan d'un père marocain et d'une mère italienne. Sa carrière a débuté en 2007. Elle a été récompensée plusieurs fois au cours de toutes ces années, notamment lors de festivals. Elle s'est intéressée toute jeune à la musique, elle a étudié le violoncelle, elle a exploré divers genres, du blues au jazz, du gospel à l'électro, néo-soul, R&B. Et c'est quand Caterina Caselli l'a repéré que les choses se sont accélérées pour Malika Ayan, qui a signé son premier contrat et sorti un premier disque. Elle a une voix douce, c'est une merveille de l'entendre reprendre certains grands classiques, comme celui de Domenico Modugno de 1958, Nel blu dipinto di blu, qu'on appelle aussi Volare.

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1: C'est d'une douceur, c'est très enveloppant et chaud. Et dans presque toutes ses chansons, Malika Ayane a un timbre vocal comme ça, plutôt caressant. Aujourd'hui, on va revenir à ses débuts, à son album éponyme, mêlé de soul, de pop, de jazz. Elle fait fusionner ses genres et ça a été un disque de platine, hein, ce premier album, sur lequel il y a une chanson normalement en anglais, mais adaptée en italien par l'auteur, compositeur, interprète et musicien Pacifico. Cette chanson, c'est Soul Waver, et d'ailleurs, Malika Ayane la chante également en anglais, mais nous, on va l'entendre en italien. Le titre, c'est Sospesa. Malika Ayane.

L'impression de survoler le monde avec cette chanson Sospèse. C'était sur le tout premier album de Malika Ayane. On la découvrait dans Molto di più.

Elle a fait rêver toute une génération, elle a même fait fantasmer, on peut le dire, hein. Kim Wilde, you keep me hanging on. Et tout à l'heure, Christophe Willem, je tomberai pas. On espère que tout va bien en ce début de semaine. Voilà, écoutez justement de la musique qui fait du bien avec Enos Salto, Poppies Forever, notre radar du mois d'octobre. Et juste après, ça sera Alain Bachon, Gabi, oh Gabi.

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2: Sandra Viscardi.
3: Une trêve énergétique entre la Russie et l'Ukraine. Personne à Bruxelles ne croit vraiment en l'annonce de Donald Trump. Les ministres européens des Affaires étrangères se retrouvent aujourd'hui à Luxembourg. Et à Alexandra Planinich, l'Ukraine domine leur journée.
4: Avec toujours cette ligne, ne rien lâcher face à Moscou. L'idée d'une trêve sur les sites énergétiques, l'Europe l'accueille poliment, mais sans baisser la garde, la chef de la diplomatie européenne, Kaya Kallas.
5: Nous saluerons ce cessez-le-feu dès qu'il tiendra, mais rien ne dit encore que la Russie le respectera.
4: Et cette méfiance a une raison très concrète, une trêve qui épargnerait seulement les raffineries arrangerait surtout les Russes, les mieux pourvus. Le secrétaire d'État allemand aux affaires européennes, Günther Kirschbaum.
6: Chaque euro, chaque dollar déversé dans les caisses de Poutine, dans les caisses de la Russie par l'achat d'énergie, permettra à Moscou de produire et d'employer de nouvelles armes contre l'Ukraine.
4: Et face à ça, Bruxelles n'a qu'une réponse, serrer la vis. En fin de matinée, les ministres européens des Affaires étrangères ont décidé de sanctionner près de 1600 individus et entités liés à l'effort de guerre russe. La plus grosse salve depuis le début du conflit, selon Kaya Kallas.
3: Alexandra Planinich, en direct de Bruxelles. Et Volodymyr Zelensky promet que Kiev répondra si la Russie ne respecte pas cette trêve énergétique cet hiver. L'Iran, lui, se dit préoccupé par l'escalade entre l'Arabie Saoudite et les Houthis du Yémen. Téhéran soutient ces derniers, mais se dit inquiète de leur frappe sur Riyad et son aéroport. L'Iran propose même de servir de médiateur entre les deux adversaires. Ce matin, l'aviation civile de l'Arabie Saoudite a prolongé la suspension des opérations à l'aéroport lourdement touché samedi, avec des frappes qui ont fait 13 morts et 300 blessés. Un nouvel accord avec l'Union européenne permettra de doper la croissance et de mieux maîtriser l'immigration. C'est en substance ce que le Premier ministre britannique Andy Burnham s'apprête à dire au Parlement cet après-midi. Andy Burnham, qui dans un podcast publié ce matin, accuse Moscou de s'être immiscé dans le vote sur le Brexit en 2016. L'indice mondial de pauvreté a progressé cette année, c'est une première depuis sa création en 2010, et ça inquiète le programme des Nations Unies pour le développement. Jérôme Jeannin, son administrateur, y voit un signal d'alarme pour le monde entier.
7: Et oui, ce signal d'alarme est appuyé par un rapport très détaillé. Selon lui, il y aurait aujourd'hui 1,2 milliard de personnes en situation de pauvreté aiguë à travers le monde. C'est 51 millions de plus que l'année dernière et c'est d'autant plus inquiétant que la moitié des personnes touchées sont des mineurs. Au-delà des chiffres, cet indice mondial de pauvreté multidimensionnel met en lumière un cercle vicieux, une pauvreté qui ne se limite pas aux revenus. Elle implique la faim, la déscolarisation, le manque d'accès à l'eau potable et à l'électricité. Selon ce rapport, l'extrême pauvreté frappe surtout dans les campagnes, plus que dans les villes. Son évolution est aggravée par la croissance démographique. Elle se fait de manière contrastée avec parfois des progrès. Un tiers des pays analysés ont réussi à améliorer leur situation. C'est le cas en Chine, au Vietnam et en Afrique subsaharienne notamment.
3: Jérôme Jeannin de notre rubrique internationale. Les ministres de l'Intérieur Laurent Nunez et de l'Éducation Édouard Geffray attendus à Aubagne cet après-midi. Un principal de collège et une professeure ont été blessés ce matin par un tir de fusil de chasse. L'auteur des tirs, un jeune, a été interpellé. Les blessures n'engagent pas le pronostic vital. Ces tirs interviennent alors que les lycéens veulent mobiliser demain pour obtenir plus de moyens du gouvernement pour leurs études. Des milliers de personnes réunies en ce moment même dans la capitale indienne New Delhi à l'appel de l'opposition. Ils dénoncent la révision des listes ordonnées par la commission électorale. Ils exigent la démission de son président. Une députée juive neuchâteloise ciblée par des tracts à la Chaux-de-Fonds. La verte libérale Brigitte Leitenberg a été prise à partie ce week-end par les jeunes POP avec une campagne d'affichage sauvage. Elle dénonce ses positions sur le conflit israélo-palestinien. Le texte appelle à sa démission. Seul hic, les affiches ont été placardées dans des endroits sensibles. De quoi faire bondir cette dernière.
8: D'abord, j'ai été choquée. Il y avait plus de 20 affiches qui étaient dans l'entourage de mon domicile et autour de la synagogue. d'accuser, d'exhiber le visage d'une personne publique sur les murs de la ville. Je trouve cette démarche inadmissible. C'est sûr que là maintenant, je vais porter plainte. Ça doit être condamné. Si ces jeunes ne connaissent pas le code civil, il faudra le rappeler.
3: Des propos recueillis par Yann Hessler. Et si la ville a condamné cette action, les jeunes POP contestent tout affichage ciblé. Ils dénoncent une manipulation. Des cyclistes dans un bus pour constater des angles morts et les réalités de la conduite d'un tel engin en ville. Des chauffeurs de bus à vélo pour ressentir ce qu'on éprouve lorsqu'un bus dépasse un cycliste. Cette expérience a été menée ce matin à Sion. Pro Vélo, les bus Cédunois et la police régionale des villes du centre ont mené une action de sensibilisation croisée. Objectif, améliorer la sécurité. La nouvelle vient de tomber. Le prix Nobel d'économie, qui clôt aujourd'hui la saison 2026 des fameuses récompenses, va à Robert Hall et Michael Woodford pour leurs travaux sur la stabilisation économique. Le premier enseigne à l'université de Stanford, le second est professeur à l'université de Columbia. Et puis le marché couvert des Enfants Rouges à Paris n'existe plus. Le plus ancien marché couvert de la capitale française a été détruit par un incendie cette nuit. Du soleil partout, drapé par parfois dans des voiles de nuages d'altitude. Un peu de bise sur le plateau, 17 degrés cet après-midi, 18 demain. Soleil aussi après dissipation des brouillards du plateau et avant le passage de nuages élevés.
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6: Et il faut doucement prendre le rythme, reprendre même le rythme le lundi. Ah oui, en ce moment, on a parfois l'impression que tout le monde parle, mais que personne ne s'écoute. Chacun donne son avis, chacun défend son point de vue. Et au milieu de tout ça, on oublie parfois de simplement profiter des petites choses. Donc, si vous avez la possibilité aujourd'hui de pouvoir vous faire plaisir, n'hésitez pas, surtout pas. Mais non. Frérot de la Vega, Sweet Darling. Et juste après, ce sera Chanson Triste avec Asiel.

À ciel, chanson triste. Ah, pas question de tristesse aujourd'hui, on n'a pas envie, pas du tout. Bah, peut-être pour vous mettre un petit peu d'ambiance et pour que vous puissiez garder le sourire. Tout de suite, les Jacksons avec Blame It on the Boogie.

Noah Parks à l'instant avec Fucking It Up et tout à l'heure Camille à IMB avec le titre Plastique. Dis maman, pourquoi je ne suis pas un garçon? Bah vous connaissez évidemment cette chanson, hein. Il suffit juste de ces quelques mots et hop, on est transporté dans un autre monde sans contrefaçon avec Mylène Farmer.

0: Aaron, à l'instant, avec Not for a Lack of Trying, profitez bien de votre après-midi, de votre début d'après-midi, on peut même le dire. Tout de suite, on écoute Marine Kaltenbacher.
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2: Aujourd'hui, direction Genève, puisqu'on parle de Gaspard Sommer.
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2: Rappelez-vous, c'était notre artiste RTS Option Musique Radar le mois de novembre 2024 avec ce titre, Les Vacances.
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2: En 2022, Gaspard Sommer sort son premier album qui s'appelle Les Couleurs Pastel, album sur lequel on retrouve notamment ce titre, Vidéo Club.
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2: Gaspard Sommer est chanteur, pianiste, producteur, auteur, compositeur. Il se décrit comme un architecte et façonneur de chacun de ses morceaux. Et le dernier en date, il est sorti le 25 septembre et s'appelle Cute Songs. On le découvre dans Helvetticus sur RTS Option Musique. Voici Gaspard Sommer.

Fleetwood Mac à l'instant avec Don't Stop, et tout à l'heure c'était Daniel Balavoine. Comment faire pour sauver l'amour? Ouf, vaste question. On part tout de suite en Valais aux côtés de Tabby Deville avec Come and Say Hello, et juste après Christophe Les Marionnettes.

Ah, ça met de l'entrain, ça, c'est sûr. C'était les Boys Town Gang avec Can't Take My Eyes Off You. À venir, juste avant les informations, on va écouter Pascal Rinaldi, Emmanuel Amaury pour les amours éoliennes. Il y aura aussi les Dexys, Midnight Runners ou encore les Innocents. Très bel après-midi.

0: 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Il est 13h.
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2: Immoral et anti-Ukraine, les opposants à la loi sur le matériel de guerre sont montés au créneau aujourd'hui. Le texte sera soumis au vote le 29 novembre prochain. Il prévoit de faciliter les exportations d'armes. La gauche, le parti évangélique et plusieurs organisations s'inquiètent d'une perte de contrôle sur ce marché en cas de oui. La Russie préférait une paix durable plutôt qu'un cessez-le-feu avec l'Ukraine. Une déclaration qui tombe alors qu'une trêve sur les infrastructures énergétiques a été annoncée hier par le président américain Donald Trump. Le Kremlin, qui a refusé de dire si oui ou non elle était bien en vigueur, est toujours lié à cette guerre. L'Union européenne a adopté ce lundi de nouvelles sanctions contre Moscou concernant près de 1600 individus et entités mêlés au conflit. En Arabie Saoudite, l'aéroport de Riyad sous le feu des rebelles yéménites. Ce week-end, des frappes meurtrières ont touché les lieux. 14 morts et des centaines de blessés. Des sites pétroliers ont également été visés. Le ministre saoudien de l'énergie reconnaît ce matin que les infrastructures du royaume sont mises à l'épreuve. Le pays promet une réponse ferme. Depuis septembre, les attaques des Houthis pro-iraniens se sont intensifiées. Mobilisation lycéenne en France, des violences ont de nouveau lieu aujourd'hui. Au moins 8 employés de l'éducation nationale ont été blessés, comme le principal et une enseignante d'un collège au sud de la France touchée par balle. Un jeune de 14 ans a été interpellé selon plusieurs sources concordantes. Le président Emmanuel Macron appelle une fois de plus au calme. En France, toujours, la campagne pour l'élection présidentielle va bel et bien commencer pour Raphaël Glucksmann. Il a largement remporté hier la primaire de la gauche social-démocrate et ce, dès le premier tour, loin devant le patron du PS Olivier Faure. Le député européen positionné sur une ligne anti-LFI a convaincu militants et sympathisants malgré des débats houleux durant la campagne. Il appelle maintenant au rassemblement, exclut toute alliance avec la France insoumise. Deux Américains nommés prix Nobel d'économie 2026, Michael Woodford et Robert Hall. Ils ont élaboré de nouveaux modèles macroéconomiques, c'est-à-dire un outil permettant de mieux comprendre comment les actions individuelles des ménages et des entreprises influencent l'économie globale, selon le jury. Leurs travaux servent aujourd'hui aux banques centrales et aux gouvernements du monde entier pour atténuer les crises. Le prix est d'un peu plus d'€1 million leur sera remis le 10 décembre à Stockholm. La Terre chauffe encore et toujours. Septembre 2026 a été le deuxième mois de septembre le plus chaud jamais enregistré dans le monde. L'Observatoire européen Copernicus a publié les chiffres ce matin. La température mondiale a dépassé de 1,63 degrés les niveaux pré-industriels. C'est le deuxième mois consécutif situé au-dessus du seuil de 1,5 degrés fixé par l'accord de Paris sur le climat. Et puis, avis aux amateurs de Dalida, ressuscité le temps d'un spectacle. Le metteur en scène de la cérémonie des JO de Paris, Thomas Joly, va raconter la vie de l'artiste. Il a créé Dalida, une paradisco, une odyssée disco et onirique. But, célébrer cette icône de la chanson française. La tournée commencera dans un an, en octobre 2027. Un passage est prévu à Genève. Bien ensoleillé avec une faible bise, voilà comment résumer ce début de semaine côté ciel. Le thermomètre affichera cet après-midi entre 16 et 17 degrés sur le bassin lémanique, 16 en Jura jusqu'à 18 en Valais.
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4: Pour commencer ce rendez-vous en tout début d'après-midi, voici une chanson que l'on peut chanter même si on ne connaît pas les paroles. D'ailleurs, le chanteur lui-même nous fait une démonstration tout de suite.

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1: Peut-être qu'il se réveille la nuit pour écrire des chansons. En tout cas, celle-ci s'appelle Insomnie, Joseph Kamel, à l'instant. Voici quelque chose de beaucoup plus rythmé. Cette chanson était reliée à un film dans les années 80.

Ça aurait pu être une chanson de téléphone, mais c'était après la séparation du groupe. C'est Jean-Louis Aubert en solo, juste une illusion. Martina Shiba sera avec nous dans quelques instants pour sa rubrique Sexe, Verveine et Rock'n'Roll.

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1: Sexe, verveine, et ça va être rock'n'roll les amis, parce qu'aujourd'hui, on emménage ensemble.
2: Quoi ?
1: Non Mathieu, pas nous deux, nous on est juste collègues et amis.

0: Alors je viens volontiers, même si je ne bois pas d'alcool et que je dois manger pas trop salé. Mais c'est pas de ça dont on parle. On parle d'un couple qui s'aime et qui décide de s'installer. Ah, colossal changement! Parce que pour le moment, on est dans un appartement de célibataire.
1: Ce qu'on remarque tout de suite, sans être un enquêteur, c'est que le sol mériterait un bon coup d'aspirateur. C'est pas vraiment que c'est sale, mais faut avouer que sous nos pieds, quand on marche, on a l'impression d'avancer sur du gravier. Un autre truc flagrant, même si le mec habite là depuis 2 ans, c'est qu'on croit toujours qu'il vient de faire son déménagement. Il n'y a pas de rideau aux fenêtres et en gros, la décoration, je crois qu'il faut admettre que c'est pas sa passion. Le célibataire est fier de ses meubles. Et pourtant, tout ce qu'il y a, c'est un pauvre canapé clic-clac et une table basse Ikea. C'est souvent sur cette table que le courrier attend bien sage, à côté d'une canette et d'un bout de pizza 4 fromages.
0: Et dans cet appartement de célibataire va arriver une autre personne, avec ses affaires et ses manières de faire.
2: Dans la table de nuit, il n'y a plus de capote, mais de l'aspirine. Il y a une fille qui habite chez moi.

0: paye autant que toi.
1: Alors, je veux pas faire ma féminazie. Mais le cliché, les mecs sont sales et bordéliques, et la meuf arrive et elle fait le ménage et la déco, en gros, c'est un peu relou. Moi, je connais des femmes très bordéliques et des hommes très maniaques. Mais bref. Voilà, donc on y est, on a rencontré quelqu'un, on a mis la langue, puis le reste, on a présenté les copains et les familles, on est prêt à faire le grand saut. Oui, c'est exactement ça, on est prêt à bouger pour vivre ensemble.

On va pas se mentir, c'est pas simple de passer de 1 à 2 et après de 2 à 3, c'est encore une autre histoire. Il faut faire ce qu'on appelle des concessions et apprendre l'art très helvétique du compromis. C'est ce que notre Stéphane Aicher national maîtrise très bien.

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1: J'arrive, Stéphane. J'arrive.
2: Oh, ben, de mieux en mieux.
1: Oh, ça va, Mathieu, me regarde pas comme ça. C'est peut-être gênant, ce que je dis, mais c'est pas du harcèlement. Bon, puisque c'est comme ça, on va finir avec un extrait qu'on vous a déjà passé plusieurs fois, mais là, on peut pas ne pas le réécouter. Le film La Crise, Zabou ouvre la porte à son amoureux qui veut s'installer chez elle.
3: Mais j'ai pas du tout envie que tu viennes habiter chez moi, moi.
4: Comment ça, t'as pas envie?
3: Ben non, j'ai pas envie, j'ai pas tellement la place d'abord.
4: Tu m'aimes plus?
3: Mais bien sûr que je t'aime énormément même, enfin c'est pas pour ça que...
4: Tu veux qu'on se marie?
3: Mais non, je veux pas qu'on se marie. J'ai pas du tout envie, tu comprends? Pas du tout.
4: Mais de quoi t'as pas envie?
3: Mais de tout, de rien, je sais pas moi. T'as toujours faim quand je fais un régime, tu traces pendant des heures et tu nettoies jamais le lavabo. J'ai pas la place pour une grosse machine à laver. Ton copain Stéphane, je le trouve lourd, lourd. Je veux pas qu'il vienne chez moi regarder les matchs de foot en bouffant toutes mes cacahuètes. Je sais pas moi, plein de trucs.
1: Je vous recommande l'intégralité de la tirade culte. Et tout n'est pas faux. En vieillissant, surtout nous les femmes, je crois, on n'a plus envie de cohabitation H24. On se dit que chacun chez soi, c'est bien aussi parce qu'on peut tranquillement prendre une verveine et au lit. Ce soir, ce sera solo et c'est beau. À bientôt.
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Les artistes suisses de Lost in Lona avec cette chanson intitulée Now I Feel It, maintenant je le sens. Pomme arrive avec un aveu, elle ne sait pas danser.

Dans le classique rock américain, il y a cet artiste qui s'est fait très rare en Europe malheureusement. Aujourd'hui disparu, Tom Petty. Tom Petty avec son groupe les Heartbreakers et cette chanson Learning to Fly. Voici Nuit Incolore. On est à Martigny cette fois-ci avec ce chanteur. Nuit Incolore, partir pour de vrai.

0: 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Il est 14h.
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2: La mobilisation des lycéens ne faiblit pas en France. Des violences ont à nouveau lieu dans le pays. Au moins 8 employés de l'éducation nationale ont été blessés. Le principal est l'enseignante d'un collège au sud, ont notamment été touchés par balle. Un jeune de 14 ans a été interpellé selon plusieurs sources concordantes. Le président Emmanuel Macron appelle une fois de plus au calme. Un symbole du quartier des Marais en flammes à Paris, le marché des Enfants Rouges a été entièrement détruit par un incendie la nuit dernière. Malgré l'intervention rapide de 150 pompiers, plusieurs commerces sont partis en fumée. Aucune victime n'est à déplorer. Le maire de la ville promet une reconstruction rapide. L'origine du sinistre reste inconnue. Guerre en Ukraine, alors que le président américain Donald Trump annonçait hier une trêve concernant les infrastructures énergétiques, la Russie affirme préférer une paix durable avec Kiev. Le Kremlin, qui pour l'instant entretient le flou sur l'application du cessez-le-feu, il réfute par contre d'en appliquer un pour l'organisation d'élections par Volodymyr Zelensky. Parallèlement, l'Union européenne a renforcé ses sanctions contre Moscou ce lundi, ciblant près de 1600 individus et entités impliqués dans le conflit. Le mondial de l'auto a commencé ce lundi à Paris. À cette occasion, le président français Emmanuel Macron a annoncé un accord avec Pékin. Son objet, limiter les importations de voitures hybrides en Europe. Elles seront plafonnées à 350 000. L'industrie automobile européenne subit la concurrence des marques chinoises qui représentent désormais 10% des ventes sur le vieux continent. Le prix Nobel d'économie 2026 revient à deux Américains. Michael Woodford et Robert Hall ont élaboré de nouveaux modèles macroéconomiques. Le jury parle d'un outil permettant de mieux comprendre comment les actions individuelles des ménages et des entreprises influencent l'économie globale. Il sert aujourd'hui aux banques centrales et aux gouvernements du monde entier pour atténuer les crises. 1000 panneaux solaires en Valais, le tunnel du Grand Saint-Bernard se met à l'énergie verte. Ils sont actuellement en cours d'installation du côté suisse de l'ouvrage, région connue pour son fort ensoleillement. Environ la moitié sera en service dès la fin de l'année. La totalité permettra de produire la moitié des besoins en électricité pour la galerie transfrontalière avec l'Italie. Le coût de l'ensemble des travaux avoisine les 2 millions de francs. L'ONG Human Rights Watch dénonce ce lundi la répression brutale des personnes LGBT+ au Sénégal, et ce alors que le pays d'Afrique s'apprête à accueillir les Jeux Olympiques de la Jeunesse. Ce sera fin octobre. En mars, les peines pour relations homosexuelles ont été doublées. Elles sont désormais punies de 5 à 10 ans de prison. Selon l'organisation non gouvernementale, la répression viole la charte olympique qui bannit toute discrimination. De la tendresse et une image adorable à découvrir au zoo de Bâle. Il s'appelle Xola et il est venu au monde le 24 septembre dernier. C'est un bébé gorille. Sa maman Makala, âgée de 11 ans, s'en occupe. Une naissance qui redonne le sourire après un drame. Yeba, le papa, avait mordu mortellement son premier petit. Depuis, l'établissement surveille de près la dynamique du groupe. Une journée d'octobre où le soleil brille, la bise souffle légèrement dans certaines régions. Il fera cet après-midi entre 16 et 17 degrés autour du Léman, 16 dans le Jura jusqu'à 18 en Valais. La suite de la semaine ne s'annonce pas bien différente, avec un ciel toujours aussi bleu et des températures qui vont repartir vers le haut.
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4: Et nous commençons cette nouvelle heure avec Juliette Armanet. Cette chanson qui donne envie de départ, elle s'appelle Fuguer, et puis Disease aussi. Alors, pas ensemble, hein, c'est pas un duo, hein, c'est Juliette Armanet d'abord, Disease ensuite, avec un morceau intitulé Maniaque.
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Des chansons à découvrir dans le programme de RTS Option Musique, comme ce Maniac de Disease, ou des chansons à écouter avec plaisir parce qu'on les connaît par cœur, comme celle qui arrive maintenant.

Vous avez reconnu sa voix probablement, c'est le chanteur des Innocents, J.P. Nataf, avec ce morceau intitulé Le Buissonnier. Voici Animore, Animore, artiste suisse, Another One. Juste après, il y aura Niagara pour se rappeler des années 80, et on n'est plus trop loin du rendez-vous d'Emmanuel Binchendler, tout à l'heure à 14h30.

L'amour à la plage. Emmanuelle Binchendler va nous emmener à la plage, peut-être dans quelques instants. Elle va nous emmener en tout cas en voyage, un voyage musical, dans sa rubrique Boum Boum, juste avant Marine Kéméré, La Dérive.

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1: Aujourd'hui, notre fenêtre s'ouvre sur une destination très prisée des Suisses en ce moment. Imaginez, vous débarquez à l'aéroport de Juan Santa Maria à San José. Premier constat, l'air est très doux. Deuxième constat, tout est vert. Et troisième constat, personne ne klaxonne. Pour un Suisse habitué à la densité alpine et à la rigueur des horaires, le Costa Rica produit un effet étrange, une décompression immédiate, presque physique. Ce pays est devenu l'une des destinations préférées des retraités européens, et Suisses en particulier, pas par hasard. Le Costa Rica offre quelque chose de rare en Amérique centrale. Une stabilité politique quasi unique, pas d'armée depuis les années 40, des institutions solides, un système de santé publique réputé et une biodiversité à couper le souffle. 6% des espèces mondiales sur à peine un dixième de pourcent de la surface du globe. C'est ça, le Costa Rica. La culture costaricaine, c'est le pura vida, vie pure, un état d'esprit plus qu'une expression. La lenteur assumée, le rapport au vivant, la priorité donnée au bien-être collectif. C'est peut-être ce que cherchent ceux qui viennent s'y installer pour de bon, d'ailleurs. Eros, c'est un groupe de San José qui incarne une autre facette de ce pays, une jeunesse créative influencée par des musiques internationales, mais on crée dans ses propres questionnements. Fatal, c'est le titre de la chanson, elle est sortie il y a déjà 6 ans, c'était en 2020, en pleine pandémie. Elle parle de vulnérabilité, de ce qui nous dépasse. Dans un pays qui a fait de la douceur une philosophie, cette chanson dit ce que la douceur ne peut pas toujours protéger.

0: Son prénom c'est Jordan, Jordan Rakey avec Freedom. Voici des chansons ensoleillées maintenant, des chansons avec accent.
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Les yeux de la mama, chanté ici par Kenji Girac. Si vous avez connu la fin des années 70 et le début des années 80, vous vous souvenez que c'était un moment où les chansons arrivaient de partout, et même d'Australie par exemple, avec les Bee Gees et ce magnifique morceau qui s'appelait Too Much Heaven.

quelques notes délicates pour terminer cette chanson de l'artiste suisse Gaspard Sommer. La chanson s'appelle Cute Song, une chanson mignonne. Bah, mignonne aussi celle qui arrive maintenant et qui nous emmène jusqu'aux informations de 15h. C'est James Blunt.

0: 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Il est 15h.
1: Émilien Verdon.
2: On savait qu'il allait être opéré d'un nodule pulmonaire. On sait désormais quand. Le pape Léon XIV sera hospitalisé demain matin à Rome. Selon le Vatican, le souci de santé a été détecté à un stade très précoce lors de récents examens. Les médecins jugent nécessaire d'intervenir par précaution. Pour l'instant, pas d'informations sur le maintien ou non de son voyage prévu début novembre en Uruguay, en Argentine et au Pérou. L'OTAN met en garde la Russie. Toute attaque contre un pays membre sera totalement vaine. Le message martelé aujourd'hui par le chef militaire de l'Alliance Atlantique. Dans un contexte de sabotage ou d'ingérence contre les soutiens de l'Ukraine et d'incidents qui se multiplient en Europe, comme la découverte récente d'un drone chargé d'explosifs à l'aéroport de Leipzig en Allemagne. Le commandant suprême des forces alliées assure qu'aucun conflit n'est imminent, mais il juge crucial de fixer des lignes rouges. L'Arabie Saoudite reconnaît être mise à l'épreuve par une série d'attaques sans précédent. Elles se sont intensifiées depuis septembre entre les Houthis soutenus par l'Iran et les forces gouvernementales yéménites appuyées par Riyad. Ce week-end, l'aéroport de la capitale a été frappé à deux reprises, tuant au moins 14 personnes. Il restera fermé au moins jusqu'à jeudi. Des sites pétroliers d'Aramco ont aussi été visés. Le ministre saoudien de l'énergie promet une réponse ferme. Le président français Emmanuel Macron salue le sang-froid de l'équipe éducative après les violences qui ont touché un collège de Magne au sud de la France. Un adolescent a ouvert le feu au fusil de chasse, blessant le principal et une enseignante. La mobilisation des lycéens se poursuit en ce début de semaine un peu partout dans le pays. Au moins 8 employés de l'éducation nationale ont été blessés. Près de 300 supermarchés doivent jeter tous leurs produits frais et surgelés. Une cyberattaque a touché deux enseignes bien connues de grands magasins français la nuit dernière. Les pirates ont pris à distance le contrôle des frigos et ont déclenché le dégivrage forcé des installations. Des départs de feu ont également été signalés. Le parquet de Paris a ouvert une enquête. Se mettre à la place de l'autre pour mieux partager la route. À Sion, cyclistes et chauffeurs de bus ont échangé leur rôle ce matin. Pro Vélo Valais, les bus Cédunois, la police régionale et la ville ont organisé cette action de sensibilisation avec un objectif, améliorer la cohabitation entre vélo et transport public pour mieux connaître les contraintes de l'autre. D'autres actions de ce type pourraient suivre en Valais. Et à Lausanne, il est aussi question de vélos, mais électriques. La commune souhaite prolonger jusqu'à 2031 les subventions pour l'achat d'un de ses véhicules. Elle sollicite un crédit supplémentaire. 11 600 aides ont été accordées depuis 2013. Coup d'arrêt pour Carlos Alcaraz en tennis. Après son titre à Tokyo la semaine dernière, l'Espagnol a été sorti dès le troisième tour au Masters 1000 de Shanghai. Défaite en deux manches contre le Belge Zizou Berz qui réalise là sa plus grosse performance en carrière. L'Allemand Alexander Zverev est désormais assuré de terminer l'année en tant que numéro 1 mondial. Un grand soleil, une petite bise et une douceur qui fait du bien. Voilà le programme météo de ce début de semaine avec un ciel largement dégagé. Côté température, il fera cet après-midi de 16 à 17 degrés sur le bassin lémanique, 16 dans le Jura et jusqu'à 18 en Valais. Et ce temps devrait nous accompagner encore plusieurs jours.
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4: Parmi les rendez-vous de cette heure qui arrive, il y aura Fire or Skyry tout à l'heure aux environs de 15h30 avec la rubrique Les mots bleus, l'occasion d'écouter une belle chanson, une jolie mélodie romantique. On commence avec Indochine.

Le Pinel, c'est un couteau. C'est un couteau proposé ici par Pierre Demer dans cette chanson qui s'appelle comme ça. Indochine juste avant avec Victoria. Voici un prénom qui rime avec Victoria, c'est Gloria. Gloria Gaynor.

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0: Ça swing, ça bouge, c'est agréable à écouter en milieu d'après-midi comme ça. Ben, l'oncle Soul avec Petite Sœur. Une petite sœur va nous rejoindre tout à l'heure, notre petite sœur, à tous dans l'équipe d'Option Musique, c'est Fairuz Khairi avec les mots bleus dans quelques minutes.
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3: 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Aujourd'hui, dans Les Mots Bleus, on vous emmène dans les années 90 à la découverte d'une chanson un peu spéciale, Love That Will Be Done, interprétée par la chanteuse américaine Martika. Mais ce que vous ne savez peut-être pas, c'est que derrière cette chanson, il y a un très grand nom de la musique, Prince. Martika, de son vrai nom, elle s'appelle Martha Marrero. C'est une chanteuse, aussi comédienne américaine, d'origine cubaine. Elle est née en 1969 en Californie et elle est devenue célèbre à la fin des années 80, notamment grâce à sa chanson Toy Soldiers, sortie en 1988. Ce titre connaît un grand succès dans plusieurs pays et Martika fait partie de ces artistes qui ont marqué la musique pop de cette époque. Mais en 1991, elle propose une chanson différente, plus calme, plus profonde, Love That Will Be Done. Prince, on ne vous le présente plus. Il est évidemment reconnu pour son talent de grand artiste, mais également parce qu'il collabore avec d'autres chanteurs, d'autres artistes, il leur écrit des chansons. Quel est son lien avec Martika? L'histoire commence lorsque Martika travaille sur son deuxième album. Elle cherche de nouvelles idées pour ses chansons et elle entre en contact avec Prince. Et Prince va participer à l'écriture et la composition de Love That Will Be Done avec Martika. Et il va contribuer aussi à donner à la chanson son style musical particulier. Le résultat est très étonnant. On entend une musique douce, presque comme une prière, avec une mélodie qui reste dans la tête. Petite anecdote sur cette chanson. À l'origine, c'était une prière écrite par Martika dans son carnet personnel. Elle voulait parler de ses croyances et de sa vision de l'amour. Et lorsqu'elle rencontre Prince, elle lui montre ses textes. Lui, tout de suite, il est intéressé par cette prière et il lui demande la permission de reprendre certaines de ses idées. Quelques jours plus tard, il lui envoie une nouvelle version du texte accompagnée d'une musique et transforme donc les mots de Martika en une véritable chanson. C'est de cette collaboration qu'est née Love That Will Be Done. Le titre pourrait se traduire en français par « Amour, que ta volonté soit faite ». Ces mots, évidemment, nous font penser à une prière. La chanson parle d'amour, de paix intérieure et de spiritualité. On écoute tout de suite Love That Will Be Done avec Martika.

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1: Fabulous, c'est le titre de cette chanson de Mick. 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Eno Salto, chanteuse suisse, chanteuse bernoise.

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Laurent Voulzy et Véronique Jeannot, Désir, Désir. 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

Emotional Wreck, chanté par l'artiste suisse Naveni. Dans quelques minutes, ce sera l'heure des informations. Il sera 16h. C'est un tandem qui vous attend, comme tous les jours, entre 16h et 19h. Belle fin de journée à vous, belle fin d'après-midi.

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1: Émilien Verdon.
2: La mise en garde de l'OTAN face à la Russie. Toute attaque contre un pays membre sera totalement vaine. Le message martelé aujourd'hui par le chef militaire de l'Alliance Atlantique dans un contexte où les incidents se multiplient en Europe, comme la découverte il y a quelques semaines d'un drone chargé d'explosifs à l'aéroport de Leipzig en Allemagne. En Suisse, les opposants lancent leur campagne contre la nouvelle loi sur le matériel de guerre. Une alliance regroupant la gauche et plusieurs associations estime le texte immoral et anti-Ukraine en facilitant et contrôlant moins les exportations d'armes suisses. La votation aura lieu le 29 novembre. Le pape Léon XIV sera opéré demain matin à Rome, intervention en raison d'un nodule pulmonaire. Selon le Vatican, le souci de santé a été détecté à un stade très précoce lors de récents examens. Les médecins jugent nécessaire d'intervenir par précaution. Pour l'instant, pas d'informations sur le maintien ou non de son voyage prévu début novembre en Uruguay, en Argentine et au Pérou. Deux Américains nommés prix Nobel d'économie 2026, Michael Woodford et Robert Hall, ils ont élaboré de nouveaux modèles macroéconomiques, c'est-à-dire un outil permettant de mieux comprendre comment les actions individuelles des ménages et des entreprises influencent l'économie globale selon le jury. Leurs travaux servent aujourd'hui aux banques centrales et aux gouvernements du monde entier pour atténuer les crises. Le prix d'un peu plus d'1 million d'euros leur sera remis le 10 décembre à Stockholm. Mobilisation lycéenne en France, des violences ont de nouveau lieu aujourd'hui. Au moins 8 employés de l'éducation nationale ont été blessés, comme le principal et une enseignante d'un collège au sud de la France touchée par balle. Un jeune de 14 ans a été interpellé selon plusieurs sources concordantes. Le président Emmanuel Macron appelle une fois de plus au calme. La Terre chauffe encore et toujours. Septembre 2026 a été le deuxième mois de septembre le plus chaud jamais enregistré dans le monde. L'Observatoire européen Copernicus a publié les chiffres ce matin. La température mondiale a dépassé de 1,63 degrés les niveaux pré-industriels. C'est le deuxième mois consécutif situé au-dessus du seuil de 1,5 degrés fixé par l'accord de Paris sur le climat. L'eau des grands bains d'Hérémence en Valais sera bientôt thermale, un projet pour les alimenter avec la source Combiula, située 1000 mètres plus bas dans le vallon de la Basse-Borgne, devrait se réaliser. Le chantier aura un impact sur ce site protégé d'importance cantonale. Des mesures de compensation ont donc été négociées avec le VVF Valais et les communes concernées. Il s'agit de restaurer une ancienne galerie souterraine pour permettre le retour du petit rhinolof fer à cheval, une espèce de chauve-souris en fort déclin. En tennis, l'Allemand Alexander Zverev terminera l'année sur le toit du monde. La défaite de Carlos Alcaraz au troisième tour à Shanghai lui assure d'ores et déjà la place de numéro 1 mondial en fin de saison. Pour l'Espagnol, il s'agit d'un coup d'arrêt après son sacre à Tokyo la semaine dernière. Défaite en 2 manches contre le Belge Zizou Bergs, qui réalise là sa plus grosse performance en carrière. Une journée d'octobre où le soleil brille, la bise souffle légèrement dans certaines régions. Il fera cet après-midi entre 16 et 17 degrés autour du Léman, 16 dans le Jura jusqu'à 18 en Valais. La suite de la semaine ne s'annonce pas bien différente avec un ciel toujours aussi bleu et des températures qui vont repartir vers le haut.
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7: Voilà, ça commence bien. Vous voulez que je fasse Marie ?
8: Oui, est-ce que vous pouvez juste baisser un petit peu votre timbre, Sven ? Bonjour Sven.
7: Voilà, nous voilà plantés, les pieds vissés sur la pédale, prêts à attaquer, à pencher un peu dans les virages. J'espère que vous n'avez pas savonné la pente. Sébastien, visiblement oui, déjà.
8: Pas du tout, je voulais simplement m'assurer que vous étiez bien la Marie Crevoisier du jour, Sven. Mmh. Quel bonheur de partager ce tandem avec nous aujourd'hui.
7: Et vous deviez dire là, qui vous dit que c'est pas du plat ?
8: Qu'est-ce qui n'est pas du plat ?
7: Vous n'avez pas je vous ai envoyé la petite scénette.
8: Quelle petite scénette ? Vous plaisantez, Sven ?
7: La scénette,
8: elle dure 3 heures jusqu'à 19h.
7: Oui, mais alors,
8: pédale surtout.
7: Oui, alors, dans cette grande scénette, il y a des mini-scénettes. Nous avons raté la première. Donc, effectivement, la pente était savonnée.
8: Bonjour à tous et à toutes.
7: Bonjour.

0: Alors si Renaud devait faire une chanson par rapport à votre chez vous, Sébastien, qu'est-ce qu'il dirait, vous pensez? Il dirait que c'est tout petit ou...
1: C'est petit, mais honnête.
0: Honnête, oui, c'est pas pourquoi pas.
1: Et puis avant ça, on écoutait Something Stupid, Robbie Williams et Nicole Kidman.
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0: C'est joli d'habiter honnêtement chez soi, un appartement, puis une émission aussi en l'occurrence, un tandem que nous partageons jusqu'à 19h.
1: On peut pas tous avoir un triplex comme vous sur l'arc lémanique.
0: Ah non, mais je ne juge pas.
1: Non, vous ne jugez pas et c'est bien, c'est ce qui fait de vous finalement quelqu'un de qui reste simple.
0: Très bien. Honnête.
1: Oui,
0: pour reprendre vos termes.
1: Vous avez cette capacité-là, Sven, et c'est tout à votre honneur.
0: Merci.
1: Dans cette première heure de tandem à 16h20, notre trilogie du lundi, je vous raconterai tout. Enfin, tout. Non, c'est pas vrai. Les trois choses qu'il ne fallait pas manquer ce week-end. Car on passe à côté de beaucoup de choses lorsque l'on parcourt l'actualité, figurez-vous.
0: 16h30, une charade.
1: Avec plaisir.
0: C'est
1: vous qui allez nous faire rire.
0: De trouver le titre d'une chanson.
1: Oui, oui, c'est ça. C'est tout?
0: Oui, c'est sobre, c'est honnête.
1: C'est vrai, ça vous ressemble encore. Et puis au 076-401-2277, vous pouvez déjà commencer à nous écrire pour nous aider à constituer notre playlist de 18h30. C'est la musique que vous voulez, celle que vous avez envie d'écouter. La musique du lundi, la musique, votre lundi, Sven, est teinté d'optimisme et de bonheur.
0: Alors je vous le disais ça, de plénitude, je vous disais ça tout à l'heure en antenne, il y a quelque chose de il y a de la plénitude dans l'air, non? Il y a quelque chose d'automnal, de calme, non? Alors, il faudrait une chanson en lien avec cet état d'esprit.
1: D'accord. Vous avez compris les injonctions de Maître Sven, de Maître Sac, 076 422 77.
0: Ça sonne, ça, hein, Maître Sac. Ouais.

0: chanson composée, écrite, structurée en une seule après-midi. Après, c'était bouclé. Il faut dire que ce sont des professionnels. D'un côté, Phil Collins. Et puis, à ses côtés sur ce titre, Philippe Bailey, qui n'est autre que la voix emblématique du groupe Earth, Wind & Fire, 1984.
1: Et avant Easy ça, Lover. La Suissesse Joya Marlin, Horst Schwitz avec My Little Secret. 16h22.
0: La trilogie du lundi.
1: Le doux. Chut, taisez-vous, Sven. Oui. Laissez l'ambiance faire.
0: Ouais, ouais.
1: Le doux. Le doux. Sa nature calme et luxuriante. Ces hameaux paysans qui travaillent au rythme des saisons. Ici, le temps s'écoule au fil de l'eau. Celle qui vient de Clerbier et qui va vers Chervillers.
0: Clerbier,
1: très joli.
0: Oui,
1: petit bistrot à Clerbier.
0: Okay.
1: Du lundi au vendredi, tout n'est qu'exquise tranquillité. Et puis...
0: Avec ça, vous avez effrayé les poissons, déjà qu'il n'y en a plus beaucoup, dans le Doubs.
1: Ça, c'est le week-end, ça. Le week-end, c'est toute l'Argovie et le canton de Berne qui viennent à moto. C'est beau, ça sent le pétrole, on adore. Des moteurs, nom de Doubs, c'est extraordinaire. Ils viennent bouffer des steaks, les mecs.
0: Et du poisson.
1: Et les dames aussi, hein. Ils viennent bouffer des steaks, alors ils s'arrêtent où ? À Soubé, il s'arrête à l'hôtel du Cerf, de Soubé. Mais au Cerf, depuis 2024, à Soubé, il n'y a plus de steak. Le bistrot sert de la cuisine végétale. Excellente au passage, je confirme. Et le flan libanais, c'est une petite tuerie.
0: C'est ça qui les rend de mauvaise humeur, là, sur la chanson ?
1: Non, ça, c'est l'ordi, ça. Ils ne sont pas particulièrement de mauvaise humeur.
0: Non, mais je sais pas, de ne pas trouver leur pitance, finalement, oui, non ? Une frustration, non, peut-être.
1: Je ne connais pas le régime de l'ordi. Toujours est-il que le Vigous de vendredi dernier relatait, en écho à un quadruple article du quotidien jurassien, la situation assez étonnante dans laquelle se trouve cette localité de 120 âmes de Soubé. Deux hommes d'affaires ont en effet racheté le Cerf ainsi que l'ancienne école. Objectif : privatiser Soubé en transformant la commune en une coopérative gérée par des riches, selon les dires d'un observateur.
0: Non.
1: Un peu façon Prospera. Vous savez, cette ville privée du Honduras, administrée par un genre de conseil de fondation.
0: Chez nous.
1: Eh oui. Ah, qu'il est doux, le bord du Doubs.
0: C'est étonnant, cette histoire.
1: C'est fou, hein. Et puis à part ça, c'est la saison des foires d'automne, hein, les grandes et les plus locales. Celle de Cossonay en particulier a ouvert samedi par exemple. L'occasion de revenir sur la genèse de cette manifestation qui apparaît en 1956.
0: Écoute, la façon dont vous le dites, c'est magnifique. Avec la gestuelle, c'est très bien, c'est très bien.
1: On n'a pas de caméra. Hein.
0: Oh, si, c'est dommage.
1: Il y a une caméra, mais elle ne marche pas. Mais c'est pas fait, c'est fait exprès. Vous voyez, là, les gens vont vous dire qu'il y a un problème technique. Non, non, elle ne marche pas, mais c'est fait exprès. Tout est sous contrôle, mesdames et messieurs. Donc, 1956 pour la fondation de cette foire de Cossonay. 10 ans plus tard, elle est officiellement baptisée l'Exposition de Cossonay. Encore une décennie après, coup de balai, le suffixe « zition » disparaît pour ne laisser que « expo » de
0: oui.
1: Cossonay.
0: Ouais.
1: Rebelote en 2000, le suffixe « onnay », qui n'est pas vraiment un suffixe, nous laisse « expo » de Cos. Voilà. pour la prochaine décennie, j'aimerais proposer Cos Expo.
0: Mais où va se terminer l'épuration ?
1: Alors,
0: c'est très épuré. Bah,
1: alors si on utilise déjà Cos Expo, après ça fait plus que Cosex. Et à mon avis, ça ne va pas passer. Il y a déjà quelque chose de licencieux dans Cos Expo, mais ça existe aussi en trigonométrie. Hein. Vous connaissez Sinopip ?
0: Non.
1: Tanopadge ?
0: Non.
1: Cosajip ? Non, ça vous revient pas ?
0: Non, pas du tout.
1: C'est pas grave, Sven. On reste dans le domaine des foires, bah oui, pourquoi pas, hein. Image délicieuse de la plus grande foire agricole de Suisse, l'Olma, dont le coup d'envoi a été donné jeudi dernier en présence de notre président sortant de charge. Vous savez qui est le président de la
0: de Confédération ?
1: Pardon ?
0: De l'Olma ?
1: Non, de la Confédération.
0: Ah oui, c'est Parmelin.
1: Voilà, donc Guy Parmelin qui s'est illustré avec une truie, ce qui nous change de ses faits d'armes avec Trump, bien que les deux premières lettres soient les mêmes.
0: La truie sur la casquette, là.
1: Non, il n'avait pas de casquette.
0: Non. Pour l'Olma, il aurait pu.
1: Non, il n'avait pas pris sa casquette. Ouais. Great since 1291. Alors moi, avant de voir ses plans édifiants, je pensais que notre Guy, bah, il avait dompté une truie adulte. Vous voyez, un peu le morceau de choix, quoi. Le colosse tout rose avec plein de tétines et le gros en fleurs. Le tank version bidoche.
0: Mais ça, c'est difficile à tenir une bête comme ça.
1: Non, mais il ne sait pas.
0: Surtout qu'il a un problème de dos.
1: Oui, mais écoutez, la sciatique, ça touche beaucoup de monde, vous savez, c'est pas le seul à souffrir. Mais je pensais qu'il y avait, c'était une grosse truie, quoi. Ben non, Vivienne, puisque c'est son nom, n'est encore qu'un porcelet, mais figurez-vous, c'est un porcelet qui crie très très fort. Vous pensez qu'elle souffre ?
2: Oh non, mais je pense que... Non, parce qu'il y est allé calmement, Monsieur Parmelin, je pense qu'avec ses petites mains, enfin ses mains... Quand il l'a pris dans ses bras, il lui a donné beaucoup d'amour.
1: Vous qui lisez dans la Kabbale et les traités alchimiques, y voyez-vous aussi le symbole d'un état, d'un débat politique brutalisé de toutes parts par ses mains politiciennes ? Sont-ce les appels désespérés d'une société qui a mal et qui ne sait comment se défaire des mains de ses tyrans ? Que chacun s'occupe de ses porcs, Sven, et la Suisse sera bien gardée.

0: Pour Louis Armstrong, le monde est wonderful. Pour le goat de la country, Willie Nelson et Rodney Crowell, il est beautiful. Oh, what a beautiful world. Et juste avant, My name is Fuzzy, / Bastien Bron, dans le lion, dans la brousse. 16h34, 45 secondes, le lion dans la brousse devient Sven dans la charade.
1: C'est bien.
0: Bah moi, je trouve que ça vous donne un petit peu... Là, ça vous met le tapis, quoi.
1: Ouais, ouais.
0: Là, maintenant,
1: le tapis est bien choisi.
0: Il y a une énorme attente qui doit être satisfaite.
1: Ce serait intéressant que nos auditeurs participent aussi à cette charade. Donc, l'idée de la charade, c'est de trouver un titre d'un artiste en particulier. Donc, vous pouvez jouer. Il n'y a rien à gagner. Pour vous non plus, Sébastien, il n'y a rien à gagner. Je pense que vous aurez la réponse assez facilement si je vous dis mon premier...
0: En tout cas, vous vendez ça, Sven. Ça donne envie, quoi. Il n'y a rien à gagner. Vous pouvez jouer, mais... Non mais du suspense.
1: Mais qu'est-ce que je pourrais faire gagner alors?
0: Mais votre bagnole, j'en sais rien. Dites quelque
1: bagnole,
0: chose.
1: J'ai rien. J'ai
0: votre triplex.
1: Non, mais... oui, non, ça je le garde pour moi. Mais en même temps, vous savez, on peut pas toujours être matérialiste. C'est bien aussi de se replier sur les bonnes vieilles valeurs finalement immatérielles, comme juste un jeu à 16h35. Alors, mon premier est un article défini. Féminin singulier, ça c'est facile.
0: Celle-là.
1: Ah bah voilà.
0: Vous auriez pu dire la note de musique aussi.
1: Oui, non, mais non, je me limite au premier.
0: D'accord.
1: Mon second.
0: J'ai noté là. Oui.
1: Mon second, c'est le contraire de la tristesse. La tristesse,
0: la joie.
1: Contraire.
0: La joie. Le bonheur. La liesse.
1: Ah bah voilà, la liesse. Alors la liesse, alors ça c'est un mot intéressant. Il y a le côté communautaire derrière la liesse, hein, le côté ensemble. Ce qui...
0: Vous avez déjà pensé à entrer dans les ordres, Sven?
1: Dans les ordres. Mais pourquoi pas? Vous savez que j'avais un papa ou un grand... Non, un père qui me disait, oh, tu feras un bon... il fera un bon pasteur.
0: C'est vrai, je le pense aussi. Mais je ne suis pas votre père.
1: Non, spirituel peut-être.
0: Non, il y en a un deuxième, mais la liesse.
1: Mon troisième est le verbe, là aussi c'est facile, verbe être, à la troisième personne du singulier au présent de l'indicatif.
0: Pardon, répétez.
1: Troisième verbe, être, à la troisième personne du singulier au présent de l'indicatif.
0: Il est.
1: Ouais.
0: EST.
1: Ouais.
0: Oui.
1: Oui, voilà. Bon.
0: Il y a un quatrième aussi.
1: Ah oui, elle est jolie le quatrième, très jolie le quatrième. Mon quatrième se dit de quelque chose qui est blotti, replié comme ça, comme dans un cocon. Confortablement
0: niché.
1: Replié sur soi-même, niché.
0: Ouais. Niché, c'est niché?
1: Non, c'est pas niché, non. Non.
0: Recroquevillé,
1: alors,
0: vous
1: si
0: l'avez
1: on prend
0: dit.
1: Le, hein, dans le vote de votre mère, par exemple.
0: Hein. Laissez ma mère en dehors de cette charade. Foutez-lui la paix, ma mère.
1: En fait, ça s'adresse plutôt à des animaux, donc c'est pas le bon exemple. Voilà. Le serpent, le reptile.
0: Plié?
1: Lorsqu'il se met en cercle ou en spirale, comme ça, il est.
0: Il est couché.
1: Non.
0: Il est tapis.
1: Non. Non, mais laissez monsieur tapis tranquille.
0: Il est. j'ai compris, il est levé.
1: Ben voilà. Alors, la liesse?
0: La liesse est lovée.
1: Et ben
0: la
1: voilà. Alors, on va voir si on a des réponses, nos auditeurs, nos auditrices sur WhatsApp. Et ben pas du tout.
0: Il n'y a que des mauvaises réponses.
1: Voilà. Mais c'est parce que vous avez raison, il n'y a pas de cadeau. Le cadeau était spirituel. Oui. Visiblement, ça n'a pas suffi. Qu'est-ce que je voulais que je vous dise?
0: La liesse est lovée, signée
1: Ben Mazué. Je t'entends.

0: French Cancan signé Ina Moja. Et avant, on entendait le groupe suisse lucernois Mono Mochi, oui. Let the Rain Fall Down on Me.
1: Ils travaillent avec des vieilles bandes, hein, enfin du matériel analogique. Vous avez entendu la chanson un peu comme ça fond sur la fin, tout. C'est l'effet analogique qui
0: un
1: fait
0: peu,
1: ça.
0: Un peu comme la RTS en fait. Hein.
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0: Sauf sur Obson Musique. Il faut le préciser, voilà.
1: Oui, alors complètement digital.
0: Tout à fait. Sven, oui. Dites-nous tout.
1: Oui, alors, si vous souhaitez entendre un titre à 18h30, ben, vous pouvez faire votre demande. Pourquoi vous rigolez?
0: J'ai l'impression d'être au téléphone avec mon assureur. Faites votre demande. L'autre jour, on démarche à froid. Je dis, mais madame, mais vous n'avez pas le droit de faire ça. Elle a dit ça exactement comme vous, Sven.
1: C'est vrai? Pour ça que je ferais un bon assureur? Ben, moi, pas du tout. Voyez?
0: Non, je pense que vous seriez un meilleur pasteur qu'un meilleur assureur.
1: C'est ça. Je pense pas qu'il faudrait s'assurer auprès de moi. Pas du tout.
0: Donc vous disiez la
1: 0-76-400, je me tourne parce que je sais plus le numéro par cœur, 422-77.
0: Vous avez une feuille devant, là, dessous, là.
1: Voilà.
0: 07, heureusement, là. C'est pas comme si ça faisait 15 ans que vous bossiez pour cette boîte. 0-76-422-77.
1: Mais là, il y a des choses dont on ne se souvient jamais, notamment un numéro de téléphone, jamais. Et alors, Dieu sait si je suis proche, comme nos auditeurs, auditrices d'ailleurs, de ce numéro, hein, 076-422-77, pour nous faire des demandes de chansons.
0: Oui.
1: Pas beaucoup de demandes jusqu'à présent, mais Christine d'Irlande qui se manifeste et elle nous dit « Alors moi j'aimerais quelque chose qui bouge comme Alexandrie et Alexandra, Alexandrie et Alexandra de Claude François. » Et puis elle se plaint, visiblement, alors elle se plaint un peu.
0: Qui? Alexandrie?
1: Non, Christine.
0: Ah, Christine.
1: Par rapport à votre attitude, par rapport à Maître Pache, elle dit dans son message, parce qu'elle dit que vous avez trouvé sa sélection un peu trop église la semaine dernière.
0: Non.
1: Elle dit église.
0: Non, j'ai beaucoup aimé sa sélection.
1: Mais alors écoutez, je lis son message.
0: C'était Raise Me Up, je crois, ça doit être ça. Mais non, j'ai bien aimé ça, Christine. Par contre, quand vous dites, Christine, que je connais déjà la réponse de la charade alors que le disque est déjà dans la machine, je proteste et mets les vents faux.
1: Car
0: le disque n'est pas déjà dans la machine. Je me bande les yeux rigoureusement, je le dis et je le fais. On ne le sait pas, nous jouons ensemble, Sven.
1: Ah, il y a titre qui est dans la machine, c'est le titre d'Alain Souchon. Mais ça, c'est une autre histoire. C'est l'amour à la machine.
0: Oui, puis
1: mais
0: aussi,
1: on va pas le jouer cet après-midi.
0: Il y a aussi Des Fleurs de Stromae et Tovelo. On écoute. 076 401 22 77.
1: Vous le connaissez par cœur.

0: C'est très joli, ces petites nappes synthétiques, touches synthétiques.
1: C'est magnétique, comme les chœurs de Magnetic Hearts, avec Suchede.
0: Très beau aussi ce H aspiré.
1: Voici, sans H aspiré, l'infotrafic.
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0: Avec des retards de 15 à 20 minutes qui sont à prévoir sur la Transjurane entre
1: Glovelier.
0: Mais laissez-moi le temps.
1: Mais lisez.
0: Enfin, mais oui, mais attendez, enfin, vous êtes pressé.
1: Entre Glovelier.
0: Mais laissez-moi terminer. Sur la Transjurane entre Glovelier et Saint-Ursanne en direction de Porrentruy.
1: Ainsi que sur les tronçons qui mènent au Don de Valorbe et de Bardonnay.
0: Cette nuit, de 22h à 5h, des travaux provoqueront les fermetures de l'axe La Chaux-de-Fonds Neuchâtel entre Boutevilliers et Vauzeillon en direction de Neuchâtel, puis du contournement de Genève
1: entre Bernay et Perly.
0: En direction de Bernay et Perly, en direction de la France, des déviations seront mises en place.
1: Pas Bernay, Perly, Bernay et Perly.
0: Mais oui.
1: Pour tout complément d'information, le site rts.ch/trafic est à votre disposition. Non mais on peut pas couper, il y a les infos bientôt, déjà qu'ils ont assez de peine comme ça, si en plus on leur bouffe du temps.
0: Apprenez à prendre le temps, Sébastien.

0: avec cette manière typique de poser la base à l'époque dans les années 80. C'est le grand sommeil, Étienne Dao.
1: Bientôt les informations dans Tandem qui continuent de rouler jusqu'à 19h avec vous Sven et avec vous qui nous écoutez.
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0: Il est 17h.
1: Émilien Verdon.
2: Le président français Emmanuel Macron salue le sang-froid de l'équipe éducative après les violences qui ont touché un collège d'Aubagne au sud de la France. Un adolescent a ouvert le feu au fusil de chasse, blessant le principal et une enseignante. La mobilisation des lycéens se poursuit en ce début de semaine un peu partout dans le pays. Au moins 8 employés de l'éducation nationale ont été blessés. Le pape Léon XIV sera opéré demain matin à Rome. Intervention en raison d'un nodule pulmonaire. Selon le Vatican, le souci de santé a été détecté à un stade très précoce lors de récents examens. Les médecins jugent nécessaire d'intervenir par précaution. Pour l'instant, pas d'informations sur le maintien ou non de son voyage prévu début novembre en Uruguay, en Argentine et au Pérou. Guerre en Ukraine, alors que le président américain Donald Trump a annoncé hier une trêve concernant les infrastructures énergétiques, la Russie affirme préférer une paix durable avec Kiev. Le Kremlin, qui pour l'instant entretient le flou sur l'application du cessez-le-feu, il réfute par contre d'en appliquer un pour l'organisation d'élections par Volodymyr Zelensky. Parallèlement, l'Union européenne a renforcé ses sanctions contre Moscou ce lundi, ciblant près de 1600 individus et entités impliquées dans le conflit. L'Arabie Saoudite reconnaît être mise à l'épreuve par une série d'attaques sans précédent. Elles se sont intensifiées depuis septembre entre les Houthis, soutenus par l'Iran, et les forces gouvernementales yéménites, appuyées par Riyad. Ce week-end, l'aéroport de la capitale a été frappé à 2 reprises, tuant au moins 14 personnes. Il restera fermé au moins jusqu'à jeudi. Des sites pétroliers d'Aramco ont aussi été visés. Le ministre saoudien de l'énergie promet une réponse ferme. Ce nouveau coup dur pour le chancelier allemand Friedrich Merz, Bärbel Bas, sa ministre du Travail et co-dirigeante du SPD, le Parti Social-Démocrate, démissionne brutalement. Elle invoque le décès de sa belle-fille, mais aussi les attaques publiques venant de la CDU, partenaire de coalition conservateur. Cette nouvelle crise témoigne des divisions au sein du pouvoir en place depuis un an et demi. Près de 300 supermarchés français doivent jeter tous leurs produits frais et surgelés. Une cyberattaque a touché 2 enseignes bien connues de grands magasins la nuit dernière. Les pirates ont pris à distance le contrôle des frigos et ont déclenché le dégivrage forcé des installations anciennes, selon le constructeur. Des départs de feu ont également été signalés. Le parquet de Paris a ouvert une enquête. 1000 panneaux solaires en Valais, le tunnel du Grand Saint-Bernard se met à l'énergie verte. Ils sont actuellement en cours d'installation du côté suisse de l'ouvrage, région connue pour son fort ensoleillement. Environ la moitié sera en service dès la fin de l'année. La totalité permettra de produire la moitié des besoins en électricité pour la galerie transfrontalière avec l'Italie. Le coût de l'ensemble des travaux avoisine les 2 millions de francs. Et puis, avis aux amateurs de Dalida, ressuscité le temps d'un spectacle. Le metteur en scène de la cérémonie des JO de Paris, Thomas Joly, va raconter la vie de l'artiste. Il a créé Dalida, une paradisco, une odyssée disco et onirique. But, célébrer cette icône de la chanson française. La tournée commencera dans un an, en octobre 2027. Un passage est prévu à Genève. La météo, le soleil a brillé et il brillera encore ces prochains jours. En prime, les températures vont continuer à augmenter. La barre des 20 degrés pourrait à nouveau être dépassée d'ici la fin de semaine.
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3: Le lundi rime avec poésie.
4: Le lundi rime avec joli, cosy.
3: Il rime avec prosodie et harmonie.
4: Avec blaine. Blénorragie aussi.
3: Avec blénorragie, vous êtes sérieux, Sven?
4: Blénorragie, bien sûr.
3: Mais scorie, mais c'est moins bien quand même, ça.
4: Non, mais possible. Donc, tandem.
3: C'est possible, oui, et c'est tandem. Ça rime pas, mais je crois que ça suffit aussi, ça.
4: Bienvenue.

0: Un commentaire sur la guitare, peut-être?
1: Non, non, non, c'est très bien comme ça, je crois qu'il n'y a rien à dire. Écoutez, prenez le temps d'écouter, pas besoin de commentaires.
0: Kiss, A Prince and the Revolution.
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1: C'est ce petit regard de coin, pourquoi?
0: Parce que je me demandais si elle allait annoncer Marie Crevoisier.
1: Ah.
0: Mais non, cette fois c'est
1: elle
0: bien.
1: A bien fait.
0: Elle a bien fait.
1: La on machine, l'a... vous savez, est fiable de nos jours. Enfin, pas toujours avec l'intelligence artificielle, mais là c'est pas de l'AI. Hein.
0: Vous, de l'AI. Assurance invalidité?
1: Non, de l'AI pour la.
0: Artificial Intelligence.
1: Écoute, des fois les. On a les infos en Suisse alémanique et on inverse les lettres pour ça.
0: Vous parlez le schnick-schnack ?
1: Ouais, parfois, ah un oui. petit peu.
0: Dans cette deuxième heure de Tandem, nous allons nous arrêter dans les années 60 avec oui. vous.
1: Volontiers, oui. On va revenir sur un titre d'une chanteuse qui vous dit peut-être pas grand-chose, de folk, Eddie West.
0: Avec
1: un titre
0: pas.
1: Qui s'appelle 500 Smiles, et ben vous allez découvrir.
0: On serait joui de partager merci ce moment musical ouais. avec vous, Sven. Et puis on va jouer à 17h30 avec Bravo, vous avez perdu, le jeu emblématique de cette émission. 6 questions, 60 secondes et 6 mauvaises réponses à donner. Alors après, il faut y répondre à côté, puis il faut tirer au sort le cadeau. Hein, donc il y a plein de hasards.
1: Ouais, et puis on va commencer l'heure avec un artiste qui ose faire les choses comme on les faisait enfant. C'est qu'enfant, en général, on construisait des cabanes. Et puis on s'arrête à l'âge adulte, on devient un peu plus sérieux. Je pense que c'était votre cas. Vous faisiez des cabanes, non?
0: Alors, moi, je ne suis toujours pas à l'âge adulte, donc je fais encore des cabanes.
1: Ouais, t'as encore des cabanes dans ouais. votre chambre?
0: Je fais des cabanes dans mon triplex, oui.
1: Ah, c'est marrant, ça.
0: Ouais, c'est ça.
1: Alors, vous mimez aussi, vous invitez des personnages fictifs pour prendre le thé.
0: Non, des vraies personnes. Non, non, j'ai un environnement social tout à fait riche. C'est vrai que c'est peut-être compliqué pour une personne d'âge canonique comme vous de le constater, mais non, non, figurez-vous.
1: Je voulais en venir à Vianney qui a gardé son âme d'enfant et qu'on continue de construire des cabanes.
0: Il est parti dans un délire, ouais. ma cabane au Canada, c'est... le gars, ouais, ouais.
1: Oui, non, mais il a construit une cabane. Et puis là, elle est de retour à la civilisation après avoir tutoyé la nature.
0: Et il est revenu, hein. Ouais, on pensait qu'il allait rester dans sa cabane. Eh ben non, il est là.
1: Et il revient avec une chanson d'or et d'étain.
0: Et puis on recueille vos messages au 076 422 77 avec vos propositions de chansons, sauf Vianney puisqu'on l'écoute déjà, 076 421 22 77 avec la musique qui vous ferait plaisir d'écouter ce lundi soir ensemble dans Tandem sur RTS Option Musique.
1: C'est bien comme vous meublez jusqu'au bout l'intro, enfin presque, c'est moi qui finis.

0: Clara Luciani dans Nu. Et puis avant ça, c'était Vianney d'or et d'étain. Et non pas de rondin de bois et de hache et de scie et de sciure.
1: Il y a un peu de ça quand même.
0: Vous nous l'avez si bien compté avant, Sven. Mmh. 17h16 et 8 secondes, 9 secondes maintenant. Et on peut continuer comme ça longtemps. La Chapelle Sixties.
2: La Chapelle Sixties.
1: Et alors Sébastien, pour ce retour dans les années 60, je vous propose de prendre le train aujourd'hui. Ce qui m'a donné l'idée de ça, c'est tout récemment une visite à la Cité du Train à Mulhouse. Mm-hmm. Petit aparté, alors ça c'est vraiment une chose à faire, à voir. C'est le plus grand musée ferroviaire d'Europe. Jamais vu autant de vieux trains, grandeur nature.
0: Autant de vieux trains.
1: Ouais.
0: Mais ça ressemble à quoi justement ?
1: Alors, par exemple, il y a le wagon présidentiel français du président de Gaulle, hein, autrefois. À l'heure où le train était le moyen par excellence des chefs d'État français pour se rendre mobile au travers de la France.
0: Il a quelle tête ce train ?
1: Eh bien, on voit par exemple sa chambre entourée de bois laqué avec son lit, construit sur mesure à sa taille. Il était très grand, hein, donc il en a fallu un peu de tissu.
0: C'est Vianney qui lui a fait cette cabine.
1: C'est possible, mais t'es pas encore né. Il y a un fossé des générations.
0: Ah oui, vous, excusez-moi,
1: quand même.
0: Vous avez.
1: Mais quand même, c'est vrai, la question est pertinente, Sébastien, c'est vrai.
0: Excusez-moi.
1: Très sobre ce lit, puis le wagon en général,
0: oui.
1: Un brin austère avec juste aussi à côté un salon pour accueillir les chefs d'État en visite officielle.
0: Oui.
1: Pas loin, j'ai aussi vu, mais je vous en parle vite fait, c'est intéressant. Il y a aussi un wagon première classe grand luxe et en haut, c'était surprenant, sur le toit, il y a des sièges pour la troisième classe.
0: Les pauvres.
1: À l'air libre, exactement, les pauvres. Alors ils se prenaient toute la fumée du train à vapeur en pleine poire, pendant qu'en bas, on sortait sa montre à gousset sur des sièges bien rembourré tout en lisant dans le journal les derniers développements de l'affaire Dreyfus.
0: Donc en gros, les gars sur la troisième classe, ils arrivaient, ils avaient un cancer des poumons avant d'arriver à destination, ils étaient morts.
1: C'est ça.
0: Donc le train, au-delà de cette anecdote absolument ravissante que vous avez le bonheur d'avoir sélectionné, ça a été une révolution assez formidable qui permettait de rassembler des gens, n'est-ce pas ? Mm-hmm. Enfin ceux qui avaient de l'argent, ouais. Et qui laissaient les autres sur le quai.
1: Oui, parce que bien souvent, on n'avait même pas la possibilité de s'offrir un voyage en troisième classe. Alors, on restait à quai, à distance de sa famille. Et alors là, je pense, et on y vient à une chanson en particulier, choisie pour l'occasion, popularisée en France par un certain Richard Anthony, et j'entends siffler le train, qu'il a aussi enregistré en italien d'ailleurs, pour conquérir le marché italien. C'est...

0: Che bello.
1: Che bello, hein? Chanter, bon, bah, chanter dans une autre langue, ça se faisait très souvent dans les années 60. Hein. Bah, visiblement, il se débrouille pas trop mal. Hein. Enfin, je vous dis ça sans avoir les connaissances peut-être suffisantes pour bien juger. Mais il me semble-t-il tout de même la dextérité d'un chef de gare aux heures de pointe.
0: Sauf entre Cossonay et Verdon.
1: Oui, ça, vous avez raison, c'est vrai, vous avez raison. Alors cette chanson, elle nous vient d'abord des États-Unis. Elle raconte la solitude justement de ceux forcés de rester sur le quai de gare. L'histoire d'un voyageur loin de chez lui, sans argent, honteux de ne pas pouvoir revenir plus souvent vers les siens et honteux de voyager presque dans un wagon à bestiaux quand il le peut. Hein. Si bien que ça devient l'histoire aussi d'un adieu, d'une séparation, cette chanson. Alors son titre initial à cette chanson, c'est 500 Miles. Il a été popularisé, ce titre, en 1961 par John Baez, qui en a fait John Baez.
0: Ah d'accord.
1: Qui en a fait une version très épurée, avec juste la guitare. Elle l'enregistre en une seule prise, ici, en live, par exemple, pour la BBC en 65. If you miss the train I'm on, you will know that I am gone. Pourquoi vous avez ce sourire niais en me regardant?
0: Je souris, mais pas niaisement du tout. J'apprécie la musique et je suis pendu à vos lèvres.

0: Alors, elle a contribué, Joan Baez, au renouveau du folk des années 60 avec ce titre, hein, faut le savoir.
1: Mais ça, c'est pas l'original, hein. Non. C'est un des nombreux wagons tirés par la locomotive, la version originale. Qui l'a conduit?
0: Alors, c'est la chanteuse folk Eddie West. Elle compose ce titre en 1961, ce morceau en s'inspirant elle-même d'une vieille chanson folk des Appalaches que sa grand-mère lui chantait dans les montagnes en Géorgie. Un titre qui restera la chanson la plus célèbre la concernant, 500 Miles Eddie West. Je vous propose de l'écouter.

0: Tout fait pour Marie-Flore sur RTS Option Musique. Et puis tout à l'heure, le souvenir des années 60 d'Eddie West, 500 Miles, en espérant que ça vous ait donné l'envie d'aller visiter la cité du train à Mulhouse.
1: Ah oui, hein, j'ai déjà acheté mes billets
0: et
1: d'ailleurs.
0: Le wagon de l'ancien président.
1: Alors ça, hein, mais c'était...
0: Avec son lit, la grandeur nature, enfin qui fait 2 mètres, mais c'était grand.
1: Ah là là, une information routière.
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1: Des retards de 20 à 30 minutes sont signalés sur la Transjurane entre Glovelier et Saint-Ursanne en direction de Port-en-Truy, sur l'axe Bienne-Tavanne entre l'échangeur des Champs de Bougeant. Quoi ? Et le giratoire du Tabonnord en direction de Tavanne, qu'est-ce qu'il y a ?
0: Non, mais je me demandais juste pourquoi vous preniez cet accent dans des infos très officielles, finalement.
1: Je parle normalement, laissez-moi. Ainsi que sur les tronçons qui mènent aux douanes de Valorbe et de Bardonnay.
0: Mais en tout cas, vous avez fait mieux que la dernière fois, vous avez pris votre temps. Et ça, je
1: accent.
0: Vous remercie.
1: Vous êtes déjà entendu ?
0: Écoutez.
3: Vous avez perdu ? Donc vous avez gagné.
0: Bien, c'est le moment. Avec ce jeu que vous connaissez par cœur, vous ne vous en lassez pas.
1: Ah non, ça on adore.
0: Règles du jeu qui sont très simples, vous avez 1 minute pour répondre à 6 questions. Faut donner tout sauf la bonne réponse, évidemment. Mais faut être un petit peu subtil quand même, parce que la réponse, elle doit quand même être assez cohérente.
1: Ah oui, si c'est complètement à côté de la plaque, l'huissier ne validera pas. 0840 543 210, appelez-nous maintenant pour jouer avec nous sur RTS Option Musique. 0840 543 210, c'est parti.

0: On est un peu dans une station spatiale, peut-être internationale dans tous les cas. C'est signé Weekend, Save Your Tears.
1: Pensez à vous, vous qui êtes un hypersensible qui pleurait tout le temps. Retenez vos larmes. Maintenant, vous avez l'œil sec maintenant. Ça, les conseils ont porté leurs fruits.
2: Bravo, vous avez perdu.
1: Bonjour Chantal.
3: Bonjour.
1: Comment allez-vous Chantal? Visiblement
3: très bien, il y a du soleil.
1: Ah ben oui, vous avez un tempérament, et on le sent hein, chez vous, dans la vie, un tempérament de personne joyeuse, non?
3: De feu.
1: De feu.
0: Vous voyez, c'est ça qui est prodigieux avec vous, Sven, c'est que vous êtes capable, après un bonjour, tirer un petit peu les cartes pour la personne. Vous avez un côté voyant.
1: Numérologue.
0: Hein. Oui, mais vous avez fait ça vous-même.
1: Non, mais je pourrais le faire.
0: Oui. Hein? Chantal, qu'est-ce que vous faites dans la vie?
3: Retraité.
1: Et avant?
3: Avant, restauratrice.
1: Restauratrice. Et maintenant, comment vous occupez ces journées? Vous bien, visiblement. Hein, vous vous sentez heureuse, épanouie.
3: Avant, j'avais pas de minutes.
1: Ouais.
3: Hein?
0: Bah oui,
3: et puis maintenant, j'ai plus une seconde.
1: Tant mieux, finalement. Je suis un peu comme vous. Moi, j'aime bien avoir pas une seconde. Bien. Ouais. Qu'est-ce qui se passe?
0: Comment ça, qu'est-ce qui se passe? Pas du tout.
1: Vous baillez ou quoi?
0: Nullement, non, pas du tout, bien. Non.
1: Alors, c'était le sourire béat tout à l'heure.
0: Mais laissez-moi tranquille avec vos calomnies, Sven.
1: Bien. Alors, Chantal, règle du jeu très simple. On l'a dit, vous avez une minute pour répondre à 6 questions. Faut dire tout sauf la bonne réponse. Hein. Vous êtes prête?
3: Oui.
1: Attention, c'est subtil. Hein. Première question. Quelle forme a un petit rond?
3: Carré.
1: Une courge peut-elle être naturellement un triangle rectangle?
3: Bien sûr.
1: À quelle famille appartient une courge?
3: Bien sûr. Aux fleurs.
1: Grandit-on si on mange beaucoup de soupe?
3: Ah non.
1: Le souper est le repas du soir en Romandie, vrai ou faux?
3: Faux.
1: Citez un film avec Louis de Funès, sauf la soupe aux choux.
3: La soupe aux choux.
1: C'était la question piège sur la fin.
0: C'est la question piège. Il me semble que vous avez toujours votre transistor allumé en fond, Chantal. Ouais. Est-ce que je me trompe?
3: Oui, oui.
1: Ah, mais pourquoi? Vous aimez vous entendre?
0: Oui, oui, c'est ça.
1: Je montre une forme de narcissisme aussi, finalement. De vouloir se réentendre.
0: Vous êtes complètement dingue, Sven. Non, mais
3: on t'entend mieux.
0: Ouais, merci. Et alors, Chantal, je me rends compte qu'il y avait une question à laquelle on pouvait répondre vrai et faux pour avoir la bonne réponse. Grandit-on si on mange beaucoup de soupe? Comme l'expression dit, il faut manger de la soupe pour grandir. Dans ce cas-là, il faudrait répondre faux. Mais dans la réalité, si on mange beaucoup de soupe, on ne grandit pas.
3: On grandit pas.
0: Donc on pourrait dire oui, c'est vrai. Vous voyez, on peut dire les deux.
3: Voilà.
0: Mais c'est là qu'on touche à l'absurde.
1: Elles sont bien étudiées, vous y passez la nuit, non? Sébastien.
3: Ouais.
0: Oui. Alors moi, je me lève toujours à 3h pour faire ça.
3: On a mangé de la soupe, on en a mangé, hein. Mais ils n'ont pas tous grandi. Hein.
0: Vous faites une bonne soupe à la courge vous-même, Chantal?
3: Non, là, je suis en train de faire une soupe aux légumes.
0: C'est aussi bien, c'est aussi de saison. Nous allons tirer au sort votre cadeau, Chantal, puisque vous êtes une grande gagnante. Attention, la roulette du destin va se mettre à tourner.
1: Vous dites stop pour l'arrêter.
0: Alors vous dites courge pour l'arrêter.
1: Courge.
0: Dites courge.
3: Courge.
1: Ah, qu'est-ce que c'est? Ah!
0: Vous le voyez? Moi, je le vois pas encore.
1: Moi, je le vois très bien.
0: Vous le voyez ou c'est
1: mais où? Absolument, des entrées.
0: Des entrées pour quoi?
1: Pour les bains. Donc, dans la région de Gruyère.
0: Des bains dans la région de la Gruyère.
3: Oh, ah, ouais.
0: Ah, alors ça, c'est pas mal, Chantal. Vous aimez bien ça, vous?
3: Ah, oui, oui.
1: Les massages avec les buses.
0: Vous aurez deux billets pour vous y rendre. Vous savez avec qui vous allez y aller?
3: Bien sûr, avec mon mari.
0: Ah, le chanceux, le petit chanceux.
1: On a l'impression que vous étiez en train d'étudier la réponse. Le jeu est terminé, hein. Vous pouvez répondre spontanément.
3: Voilà, mais j'hésite, hein.
1: Bon, très bien. Oh, je crois qu'on a vos coordonnées. Merci beaucoup d'avoir joué, Chantal. Hein.
3: Merci beaucoup.
0: Merci, Chantal. Bonne soupe et bonne soirée.
3: Bonne soirée, au revoir.
4: Bonne soirée.
0: Je crois que c'était le mari derrière, je pense.
1: Sur la fin, petite touche finale, comme ça.
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1: Alice on the Roof, t'as quitté la planète et avant ça, on entendait encore Culture Club. Do you really want to hurt me? Que des peines de cœur, mais des motifs de réjouissance.
2: Comment ça va? Comme un lundi.
3: L'heure de faire un petit cadrage, recadrage, pour reprendre vos termes tout à l'heure. C'est très intéressant, comme vous l'avez dit, on avait l'impression d'être un médecin, un chirurgien en salle d'op. S'il vous plaît, on va faire maintenant avec le patient, faire un petit recadrage, on va faire une petite greffe.
1: Vous croyez que le mec qui va opérer le pape, il va dire la même chose? Vous allez faire un petit recadrage.
3: Ah non, non, je pense pas. Vous pourriez postuler pour aller l'opérer?
1: Oui, je pense que j'ai mes chances. Vous avez raison.
3: Vous opérez les auditeurs.
1: Oui, c'est vrai.
3: Chaque lundi, entre 16h et 19h, pourquoi pas le pape?
1: On se demande. qui sait? Cher Sven,
3: vos messages
1: au 076 401 22 77. On a déjà plusieurs propositions pour notre playlist de 18h30, mais vous nous aidez et vous continuez à le faire.
3: Oui, alors on peut citer le message de Ismaël qui, dans son message, nous dit qu'il aimerait écouter Plastic Bertrand. Ça plane pour moi.
1: D'accord. Oui.
3: Peut-être à 18h30, pourquoi pas. On écoutera un petit bout en tous les cas.
1: Avec grand plaisir, oui, tout à fait.
3: Il y a aussi, c'est René Daniel.
1: Non, qu'est-ce qu'il veut, René Daniel?
3: René Daniel nous dit quel duo d'impatients respirés par le nez.
1: Mais qui veut qu'il se calme, René Daniel? Qu'est-ce qui se passe?
3: C'est vrai qu'on est parfois alors sous nos airs comme ça, patient. On est peut-être un peu impatient, non? Pensez pas. Vous n'avez pas derrière cette nonchalance qui vous habite, il y a pas de l'impatience parfois?
1: Pas du tout. Non, je suis d'une patience absolument biblique.
3: Voilà,
1: Sven, merci de faire le travail de standardiste au 076 400 22 77. Continuez à nous écrire WhatsApp ou SMS avec vos propositions de chansons, les chansons qui vous habitent en ce moment, celles qui font votre lundi, votre bonne ou votre mauvaise humeur. On les veut toutes, on les prend toutes, on vous prend toutes. Et ici, on va écouter Anaïs Rosso. C'est la découverte des médias francophones publics pour les mois d'octobre et novembre. Elle chante Oyoki, mon appel. Avec un point
3: d'interrogation.
1: Une question.
3: Oui.
1: Jetée comme cela, dans les ondes, dans les airs, dans vos oreilles.
3: Dans la fosse.

0: Rod Stewart avec Joyce Holland. Almost like being in love. J'essaie de marquer un temps pour laisser entendre les cloches.
1: Vous êtes en train de faire un AVC là, Sven, ou qu'est-ce qui se passe?
0: Non, je voulais faire un peu de place aux cloches.
1: Vous nous faites une Philippe Nanzer. Vous n'êtes pas sur la bonne chaîne. Une information routière.

0: Alléluia. Vous vouliez écouter l'orgue.
1: Vous pensez que c'est pas un peu déplacé comme ça d'intervenir sur cette si belle chanson avec un Alléluia? Ça n'a rien à voir. Ça n'a rien à voir. Ce que je viens de dire n'a rien à voir avec Alléluia non plus.
0: Mais ce que vous voulez dire n'a déjà pas de sens. Alors, voir avec quelque chose, c'est encore différent. Sven, il est l'heure des informations de 18h.
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3: Émilien Verdon. La Russie préférerait une peine durable plutôt qu'un cessez-le-feu avec l'Ukraine. Une déclaration qui tombe alors qu'une trêve sur les infrastructures énergétiques a été annoncée hier par le président américain Donald Trump. Le Kremlin qui a refusé de dire si oui ou non elle était bien en vigueur. Selon Kiev, par la voix de Volodymyr Zelensky, elle ne l'est pas au vu des attaques menées par Moscou ces dernières heures. La mise en garde de l'OTAN face à la Russie, toute attaque contre un pays membre sera totalement vaine. Le message martelé aujourd'hui par le chef militaire de l'Alliance Atlantique. Dans un contexte où les incidents se multiplient en Europe, comme la découverte il y a quelques semaines d'un drone chargé d'explosifs à l'aéroport de Leipzig en Allemagne. En Suisse, les opposants lancent leur campagne

0: Contre la nouvelle loi sur le matériel de guerre, une alliance regroupant la gauche et plusieurs associations estiment le texte immoral et anti-Ukraine en facilitant et contrôlant moins les exportations d'armes suisses. La votation aura lieu le 29 novembre. L'Union européenne regrette le report des élections législatives palestiniennes. Elles devaient se tenir le 28 novembre prochain. Elles n'ont plus eu lieu depuis 2006, soit depuis près de 20 ans. La chef de la diplomatie européenne, Kaja Kallas, appelle aujourd'hui à qu'elles se déroulent le plus vite possible. Le pape Léon XIV sera opéré demain matin à Rome, intervention en raison d'un nodule pulmonaire. Selon le Vatican, le souci de santé a été détecté à un stade très précoce lors de récents examens. Les médecins jugent nécessaire d'intervenir par précaution. Pour l'instant, pas d'informations sur le maintien ou non de son voyage prévu début novembre en Uruguay, en Argentine et au Pérou. Mobilisation lycéenne en France, des violences ont de nouveau eu lieu aujourd'hui. Au moins 8 fonctionnaires ont été blessés. À Reims, 2 agents d'accueil d'un lycée ont par exemple été touchés par des tirs de mortiers d'artifice. Dans plusieurs grandes villes, des établissements sont encore bloqués ou perturbés. Le président Emmanuel Macron appelle une fois de plus au calme. Coup d'arrêt pour Carlos Alcaraz en tennis. Après son titre à Tokyo la semaine dernière, l'Espagnol numéro 3 mondial a été sorti dès le 3e tour au Masters 1000 de Shanghai. Défaite en 2 manches contre le Belge Zizou Bergs qui réalise là sa plus grosse performance en carrière. Ce résultat fait les affaires d'Alexander Zverev puisque l'Allemand est assuré de terminer l'année en tête du classement ATP. On va y arriver. Et puis, se mettre à la place de l'autre pour mieux partager la route à Sion, cyclistes et chauffeurs de bus ont échangé leur rôle ce matin. Pro Vélo Valais, les bus Cédunois, la police régionale et la ville ont organisé cette action de sensibilisation avec un objectif, améliorer la cohabitation entre vélo et transport public pour mieux connaître les contraintes de l'autre. D'autres actions de ce type pourraient suivre dans le canton. Et puis on va terminer en jetant le regard au ciel avec la météo, le soleil qui a brillé et qui brillera encore ces prochains jours avec en prime des températures qui vont elles aussi continuer à augmenter. La barre des 20 degrés pourrait à nouveau être dépassée d'ici la fin de semaine. D'ici là, profitez bien de votre soirée.
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2: Nous voilà, plante des pieds vissés sur la pédale, prêts à attaquer, à pencher dans les virages. Vous n'avez pas ça, venez la pente, Sébastien.
3: Mais qu'est-ce qui vous dit que c'est pas du plat déjà, Sven?
2: Non mais répondez à la question.
3: Si, un peu, je savonne toujours un petit peu, mais en même temps c'est normal. Hein. Le lundi, le chemin est toujours un peu plus savonneux ou savonné pour tout le monde.
2: De toute façon, si je tombe, hein, vous tombez aussi, hein. On est pieds et mains liés.
3: Ah ça, égalité, fraternité, oui.
2: Et liberté.
3: De mouvement.

0: Kiting.
1: Kitingi Mika dans Grace Kelly.
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3: Surprenant cette formulation Mika dans Grace Kelly. C'est joli, c'est élégant, mais je fais rarement ça.
1: C'est vrai. Mais chacun sa manière de s'exprimer finalement.
3: Oui, mais vous avez raison. Le talent se trouve dans la diversité, non?
1: Je prends ça comme un reproche.
3: Ah, mais pas du tout. Mais alors, je vous fais un compliment et voilà ce que.
1: Alors, merci beaucoup. C'est très charmant. Merci, Sven. Dites-moi une chose.
3: Oui.
1: Nous allons passer par la case nouvelle entrée dans la playlist d'RTS Option Musique. Je vais vous parler d'un titre qui a fait son entrée, tout simplement. Voilà. C'est de la chanson française. Vous allez adorer. Vous allez voir. Puis à 18h30, vous allez ouvrir le grand registre de ce qu'on a reçu. N'est-ce pas?
3: Là aussi, la formulation est belle. Absolument. On va rendre compte de vos messages laissés par WhatsApp. Vous nous demandez une chanson depuis 16h. Tout ce qui vous passe par la tête. Qu'est-ce que vous auriez envie d'écouter?
1: Excusez-moi, je dois vous interrompre. Une information de trafic absolument urgente.
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1: Oui, prudence si vous circulez sur l'autoroute Sierre-Martigny, car des objets sont signalés sur la voie de gauche entre Sion-Ouest et Comté en direction de Martigny.
3: Non, je disais, vous, qu'est-ce que vous auriez envie d'entendre là maintenant? La compagnie créole? Ça fait rire les oiseaux? pour l'hiver, là, ils sont couchés déjà.
1: Non, moi j'aurais envie d'écouter quelque chose des années 60. Voyez. J'aurais envie d'écouter Betty Davis, par exemple.
3: Ben, prenez votre téléphone, faites-vous passer pour quelqu'un d'autre.
1: C'est quel numéro?
3: C'est le 076 401 22 77.
1: SMS, WhatsApp, on se réjouit de vous lire.

0: semblait entendre une petite boîte à musique sur le titre. Non, une boîte à musique. Comme, peut-être qu'elle vient de Sainte-Croix.
1: De Sainte-Croix, oui.
0: Ah oui, peut-être. Je pense. Robin. Lentement, c'était son extrait de son premier EP en 2022.
1: Et avant ça?
0: Avant ça, il y avait, il y avait. C'est plus joli de marquer, hein. Il y avait. Ariana Grande. Avec That I Made You Love Me.
1: Personne n'a compris le titre de cette chanson, mais peu importe. 18h15, je vais vous parler d'une nouvelle entrée dans la playlist d'RTS Obsent Musique.
0: Faites le mieux.
1: Alors, c'est vrai qu'il y a une année, sortait le disque bleu double album de Benjamin Biolay.
2: Oui.
1: Pétri d'influences multiples qui se mélangent à l'écriture lyrique du français. Parce que c'est ça, Biolay aussi, c'est une forme de lyrisme dans l'écriture.
0: En fait, comme une recette de cuisine, vous mélangez, comme si vous mélangez les œufs.
1: J'ai pas compris.
0: Comme si vous mélangiez les œufs.
1: Ah, les œufs, les yeux.
0: Non, rarement dans une recette de cuisine.
1: Dites-moi, Sven, vous ne voulez pas parler dans le micro pour les auditeurs et les auditrices? Vous êtes là dans votre barbe, comme à la maison.
0: Non,
1: vous êtes là, d'accord.
0: Non, j'étais un peu sur le côté du micro.
1: Mais
0: voilà, je vais me mettre en face.
1: Il faut se figurer, pour les personnes qui ne vous voient pas, c'est-à-dire tout le monde sauf moi, une posture de penseur, hein, la main sur la joue, l'œil plongé dans l'infini. Mmh. Vous êtes toujours à l'affût d'une nouvelle pensée. Donc, ce disque bleu de Benjamin Biolay est désormais enrichi de 6 nouveaux titres, réédition portant le titre de l'Ultra Bleu. Ultra Bleu comme un ultraviolet blues, presque. Nouvelle entrée sur RTS Obsent Musique, Le Silence, chanson que Biolay partage avec le producteur Tuten Mapu, alias Martin Rodriguez. Ici, on entend une production assez minimale, esthétique boîte à rythme, avec des claviers veloutés, les paroles sont en rime, et parfois avec des vers de mirliton. T'es parti sur Air France sans bagage en avance. Bon, ça se pose là, mais heureusement, ça ne sont que quelques écarts. Biolay connaît son métier et sa voix profonde porte les paroles, quelles qu'elles soient, même si elles sont un peu faibles à quelques reprises. Ton silence, Tuten Mapu qui produit Benjamin Biolay.
0: Vous avez un sens de l'articulation incroyable. Non, mais c'est vrai. C'est vrai. Mais me regardez pas comme ça, c'est vrai, c'était très bien dit.
1: Je ne vous regarde pas, j'écoute.
0: Soyez fiers de vous.

0: Argyle, artiste suisse avec Blinded by the Sun, et juste avant, un petit tour dans un petit train, celui de Raphaël.
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0: Sur la Transjurane, un important bouchon s'étend toujours entre Basse-Cour et Saint-Ursanne en direction de Port-en-Truy. Prévoyez un retard d'une quarantaine de minutes sur ce tronçon. J'ai opéré une pause que je qualifierais de sakienne. Sakienne, oui. C'est en référence à Sven Sack. Je ne sais pas si vous connaissez Sven Sack.
2: Parfois. Parfois, on se côtoie. Vous savez, on est plusieurs dans ma tête, donc...
0: Oulala.
2: Pas toujours.
0: Est-ce qu'il y avait plusieurs personnes dans la tête de Marvin Gaye? Je vous laisse juger. I heard it through the grapevine.

0: I heard it through the grapevine, c'était Marvin Gaye.
1: Comment ça va? Comme un lundi.
0: Merci pour vos nombreuses propositions depuis 16h. Il n'y a pas de petit tapis? Non, vous ne voulez pas mettre quelque chose?
2: Il met du temps à arriver, ce tapis. vous savez, il faut, c'est le temps long. 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Ah, oui.
0: Ah, ben le voilà. Mais il aurait pu attendre. Là.
2: Ah, mais là, les gens se disent, qu'est-ce qu'ils... Non, mais sans rire, il a fallu attendre. Il était là, il existait c'est quelque vrai, part dans les airs, vrai. Et puis tout à coup, il vient. Vous voyez, c'est aussi ça, finalement, la radio, c'est prendre le temps.
0: Mais elle a bouclé, parce qu'on en parlait déjà sur le coup de 16h, hein, du temps. C'est une émission avec...
2: Le temps long,
0: effectivement. Alors, vos propositions depuis 16h, demande de chansons, on vous en remercie. On va passer en revue quelques chansons demandées. Il y a Christine, notre Christine d'Irlande, qui demandait quelque chose alors d'un peu joyeux. Parce que vous avez trouvé que la dernière fois, c'était quoi? Trop sérieux, non? C'était quoi?
2: Mais pas du tout, mais arrêtez, j'ai pas du tout dit ça.
0: Enfin, bon, voilà,
2: vous n'étiez même
0: juste...
2: pas. Vous-même, mais non, vous n'étiez mais pas. Non, là. Mais vous qui interprétez le rôle de Marie Crevoisier, là.
0: Je relaie son message. C'est quand même la moindre des choses que je relaie le message des auditeurs, bon. Non? Alors, Christine, qui aimerait écouter Alexandrie. Alexandra.

0: Quand vous entendez le mot jeunesse, Sven, ça vous rend nostalgique?
1: Non, mais c'est pas ça. Moi, je suis attiré par ça. Ah! Parce qu'il fait comme s'il y avait une arête de poisson bloquée dans la gorge d'un poisson qui vient de pêcher dans le Nil, peut-être, je ne sais pas. Donc moi, je suis plutôt... Oui.
0: Ou peut-être dans le Doubs, puisque maintenant, nous avons la proposition musicale de René Daniel du Clos du Doubs.
1: Ah,
0: alors, qu'est-ce qu'il nous... René Daniel, il va nous... Qu'est-ce qu'il nous dit? Le cher conseil en musique, assuré et rassurante. Oui, vous êtes rassurant, Sven.
1: C'est gentil.
0: Défaut d'être assuré. Merci. Donc voilà, il nous dit, il nous dit, merci de passer, ça a l'air d'être un farceur, merci de passer Depeche Mode wrong, ce qui veut dire faux, n'est-ce pas en anglais, ouais. Le résumé de mon existence dans le Clos du Doubs. Et on écoute.
1: Oui, il a le sens de l'autodérision.

0: Qu'est-ce que ça doit être dans le... On a l'air de bien s'amuser dans le Clos du Doubs, René Daniel, en tout cas. Hein. Si vous êtes toujours là, parmi nous, peut-être vous pouvez nous... nous mettre un message, je crois pas. Et qu'est-ce qu'on...
1: Non, il y a Ismaël qui nous a fait une proposition. Alors lui aimerait écouter Plastic Bertrand avec Ça plane pour moi.
0: Donc pas du tout, on change complètement.
1: C'est le jour et la nuit.

0: D'ailleurs, elle avait un petit côté cosmonaute. Il était déguisé comme un cosmonaute à la télévision lorsqu'il chantait ce titre.
1: Enfin, Ismaël ?
0: Non, mais laisse Ismaël tranquille. C'est un auditeur, Ismaël. Vous voulez
1: pas ? Je sais pas, il était cosmonaute, Ismaël ?
0: Non, plastique.
1: Ah.
0: Bertrand. The King of the Divan.
1: Merci pour cette proposition, Ismaël. On continue avec celle de Gabriel.
0: Oui, Gabriel qui aimerait écouter Volare de Gypsy Kings.

0: Peut-être que Gabriel a prévu des vacances en caravane pour cet automne. Dites-nous, Gabriel, par message, si vous avez par hasard un camping-car ou un fourgon.
1: Alors, ça, moi, je prends volontiers. J'achète volontiers. Pas trop cher, parce que je pense que je vais me lasser assez vite d'un camping-car, mais ça me dirait bien de passer quelques jours dans un camping-car. Hein,
0: vous mettez combien pour un camping-car, là, comme ça? Mais soufflez pas comme ça. Vous rendez compte que des gens vous écoutent.
1: C'est vrai. Oh, je vais mettre. Non, mais écoutez, je vais faire une location. C'est plus simple.
0: Location-vente.
1: Non, location. Je vais louer la. Bah tiens, je lui le loue sur son camping-car pour 500 francs.
0: Gabriel, vous écrivez au 076 422 77 pour le devis, monsieur Svensak. On continue avec autre chose.
1: Oui, Survivor. Eye of the Tiger. Ça, c'est pour Alexandre.

0: On voit Sylvester Stallone quand on écoute ça.
1: Moi, j'ai toujours trouvé que vous aviez un petit côté Stallone.
0: Trouvez aussi.
1: Ouais, hein. C'est, ouais, je sais pas. Ouais.
0: Alors, chaque fois, j'y pense.
1: Pas dans la carrure, évidemment. Mais,
0: ah, si, dans la carrure.
1: Mais c'est plutôt dans la volonté, la détermination. Vous voyez, il y a quelque chose.
0: Il y a un petit quelque chose. Hein.
1: Voyez, ouais. On voit qu'il y a un homme qui va au bout des choses et qui n'a pas peur finalement de se mettre en péril, qu'importe le prix, tant que le but à atteindre est atteint. Et quand je parle de tatin, je ne parle pas de tarte. Hein.
0: Non,
1: je parle
0: sûr.
1: De Rocky Balboa.
0: Mais merci, je prends.
1: C'était pour Alexandre. Merci Alexandre. Qui ensuite?
0: Alors Vreni. Vreni qui aimerait écouter Jean-Jacques Goldman avec Veillez tard. Vous vous souvenez de cette chanson?

0: Ah ouais, c'est fou comme les saxophones me rendent mélancolique.
1: Vous êtes vous-même saxophoniste?
0: Non, pas du tout. Non, mais je ne pourrais pas. J'aurais les larmes aux yeux toute la journée. Mais dans la façon dont on jouait du saxophone à cette époque, sur le pont d'une chanson, par exemple, dans les années 80, ça me rend très mélancolique.
2: Est-ce que vous pleurez plus en coupant un oignon qu'en écoutant du saxophone?
0: En écoutant du saxophone, clairement.
2: Merci Vreni pour ce moment de larmes. Je vais aller chercher quelques mouchoirs en papier pour notre ami Sven. Et puis on va écouter le dernier titre des propositions de cette séquence. La vôtre, c'est José qui nous demande d'entendre du Calogero. Qu'est-ce qu'on écoute?
0: Le titre avant toi, hein? Merci José.
2: Merci José et merci à toutes et tous pour vos propositions au 076 422 77. C'est grâce à vous.

0: Le goût du sel, il faut pas se tromper sur celle-là. Hein. Le goût du sel, chanté par Minuit, et puis avant ça, Pascal Obispo.
1: Ça, c'est un triangle amoureux derrière la chanson tout à l'heure, ou avec qui tu m'aimes.
0: C'est vrai.
1: Bah, y a un peu de ça, non?
0: Il y a un peu de sel.
1: Il y a un peu de ça, il y a un peu de sel, et il y a un peu de ça.
0: Et oui.
1: Ouais, c'est ça la vie.
0: Tandem sur RTS Option Musique avec la Suissesse Dana maintenant. Mama, aren't you angry?
1: 18h50, ça on peut le dire, encore ajouté.

0: Eddie Mitchell et Zelia Duncan dans À Cannes cet été, avec un peu de Brésil aussi cet été. Et une infotrafic.
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2: Avec des retards d'une vingtaine de minutes toujours à prévoir sur la tranche Jurane entre Basse-Cour et Saint-Ursanne en direction de Port-en-Truy.
0: Ainsi que sur les tronçons qui mènent aux douanes de Valorbe et de Bardonnay.
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0: C'est en l'excellente compagnie de Cyndi Lauper qu'on va se quitter dans ce tandem avec I Drove All Night. Sven, douce soirée à vous.
1: Oui, je vais conduire aussi toute la nuit, moi.
0: Ah, quel plaisir. J'espère que vous écouterez la salade de fruits de Joe Herba juste après les informations. Informations que voici.
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0: Il est 19h.
3: Philippe Nanzer.
4: Les autorités saoudiennes prolongent la suspension des opérations aériennes à l'aéroport international de Riyad. Depuis ces derniers jours, les Houthis du Yémen ont perpétré des attaques meurtrières contre cette plateforme aéroportuaire. Il s'agit maintenant de sécuriser les installations. Aucune date de reprise des opérations n'a été donnée pour l'instant. Plusieurs compagnies de la région ont annulé leurs vols à destination et en provenance de Riyad, Gulf Air jusqu'à samedi et Emirates en tout cas jusqu'à lundi 19 octobre. Et puis, sur le plan international, le haut commissaire des Nations Unies aux droits de l'homme a exhorté l'Arabie Saoudite et le Yémen à éviter une nouvelle catastrophe aujourd'hui. Toujours à propos des attaques meurtrières houthis de ces derniers jours contre l'aéroport de Riyad, Volker Turk s'est dit persuadé que la poursuite des combats entre les forces saoudiennes et houthis ne fera qu'engendrer davantage de misère. Selon l'Organisation internationale pour l'immigration, plus de 217 000 personnes ont fui leur maison au Yémen depuis l'intensification des combats. Kiev accuse Moscou d'avoir violé la trêve énergétique de Donald Trump. Selon le président ukrainien Volodymyr Zelensky, durant la nuit dernière et ce matin, la Russie a frappé au moins 6 cibles énergétiques en territoire ukrainien, des bombardements meurtriers parfois. Pour Volodymyr Zelensky, c'est la preuve que Moscou ne montre aucun intérêt.

0: intérêt à observer le cessez-le-feu annoncé par Donald Trump. Kiev déclare que de son côté, elle n'a frappé aucune raffinerie russe durant la nuit dernière, mais elle a fait clairement savoir que ça ne va pas continuer comme ça si Moscou ne fait pas sa part des choses. Léon XIV va être hospitalisé demain, en fin de matinée, à l'hôpital Gemelli de Rome. Comme le Vatican l'a annoncé hier, le pape doit être opéré d'un nodule pulmonaire circoncis qui a été détecté à un stade très précoce. Le Vatican précise que toutes ses audiences papales sont annulées au moins jusqu'au mardi 20 octobre. Aucune précision par contre à propos de son voyage du 6 au 17 novembre en Uruguay, en Argentine et au Pérou. La police portugaise a saisi 3,7 tonnes de cocaïne à bord d'une vedette rapide qui croisait au sud du Portugal. L'intervention policière a plutôt été musclée puisque le bateau des forces de l'ordre portugaise a heurté le bateau des trafiquants. Et durant ce choc, l'un de ces trafiquants, un Portugais, est décédé. Les autres trafiquants sont des Espagnols et des Britanniques. 1000 panneaux solaires en Valais. Le tunnel du Grand Saint-Bernard se met à l'énergie verte. Ils sont actuellement en cours d'installation. Du côté suisse de l'ouvrage, région connue pour son fort ensoleillement, environ la moitié sera en service dès la fin de l'année. La totalité permettra de produire la moitié des besoins d'électricité pour la galerie transfrontalière avec l'Italie. Le coût de l'ensemble des travaux avoisine les 2 millions de francs. Et puis, la Terre chauffe encore et toujours. Septembre, le mois de septembre 2026 a été le deuxième mois de septembre le plus chaud jamais enregistré dans la planète, sur la planète. L'observatoire européen Copernicus a publié les chiffres ce matin. La température mondiale a dépassé de 1,63 degrés les niveaux pré-industriels. C'est le deuxième mois consécutif situé au-dessus du seuil de 1,5 degrés fixé par l'accord de Paris sur le climat. La météo, eh bien demain le temps sera encore ensoleillé en matinée avec quelques bancs de brouillard sur le plateau, puis l'après-midi les passages nuageux seront plus nombreux, d'abord sur le Jura et puis jusqu'en Valais. La suite de la semaine ne s'annonce pas bien différente avec un ciel toujours aussi bleu durant les après-midi et des températures qui vont repartir vers le haut. La barre des 20 degrés pourrait à nouveau être dépassée.
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1: Le seul truc, c'est qu'il faut se lever au milieu de la nuit pour aller les voir. Donc, quand il fait froid, c'est pas forcément rigolo de devoir se habiller, de sortir la tête, d'attendre au froid, de se revenir dedans. 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
1: Si tu te baladais dehors vers 1h ou vers 4h du mat, t'as peut-être eu la chance de voir des aurores boréales. Si, si, en Suisse. Ces flambées aurorales qui se produisent au-dessus des pôles ont été si fortes ce jour-là qu'on pouvait les voir depuis chez nous. Il y avait une sorte de dôme rose-orangé au-dessus de nos têtes. C'était magnifique. Et si tu l'as loupé, pas grave, parce qu'on devrait en avoir tout plein en 2025.
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0: les aurores boréales.
1: L'atmosphère tout entière peut se comporter comme un prisme. Résultat, nous, terriens, nous allons pouvoir observer toutes sortes de phénomènes très colorés liés au passage de la lumière blanche du soleil dans ces, entre guillemets, ces prismes naturels. Ouais.

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1: Vous allez la voir cette nuit?
2: On sort pour aller voir la, la nuit forcément. On sort pour, aller la prendre en photo aussi. Parce que la nuit n'est pas du tout la même avec une lune, sans lune, sans étoiles, avec étoiles. Il y a des aurores boréales aussi énormément. Donc c'est vrai que vous sortez forcément regarder, vous sortez photographier et ensuite vous sortez parce qu'on a aussi des relevés météo à faire. On a quand même des activités sur le terrain à faire. Et avant-hier, on a fait une randonnée pour aller à 5 km de Nia à Lisun pour aller faire un check d'instruments météo. Et c'est vrai que c'était ravissant sur eux parce que avec un environnement entièrement blanc et une pleine lune, c'était formidable.

0: 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Il est 20h. Philippe Nanzer.
1: Pour le Premier ministre britannique Andy Burnham, qui s'est exprimé devant les députés britanniques aujourd'hui, l'incident près de la base aérienne anglaise de Fairford, fin septembre, était presque certainement dirigé par les gardiens de la révolution islamique iranien. Et dans la foulée de cette déclaration, et dans une déclaration conjointe, le Royaume-Uni et 28 autres pays, dont les États-Unis, ont mis en garde Téhéran contre tout acte de ce genre qui serait jugé inacceptable. Ce soir, l'ambassadeur d'Iran à Londres rejette une fois de plus et catégoriquement ces accusations. Il demande des preuves. L'Union européenne va formellement ouvrir demain des nouveaux chapitres de négociations avec l'Ukraine, mais aussi avec la Moldavie. La décision a été prise aujourd'hui par les 27 membres du Conseil européen. Cette étape est indispensable avant que ces pays ne soient en mesure de rejoindre l'Union européenne, et la route est encore longue. L'Union européenne qui est également dans le pipeline du Premier ministre britannique, car aujourd'hui, Andy Burnham a déclaré qu'il va tenter de trouver un accord pour améliorer les relations de Londres avec Bruxelles à l'occasion d'un sommet le mois prochain. Le chef du gouvernement britannique a appelé le Parlement à le soutenir dans le cadre d'un rapprochement avec l'Union européenne. Les experts des Nations Unies tirent la sonnette d'alarme. Le risque de famine s'accroît dans de nombreuses zones du Soudan touchées par des conflits. Et à cela s'ajoute la sécheresse provoquée par El Niño qui vient aggraver les conditions de vie, ou plutôt de survie déjà désastreuses. Selon une agence de l'ONU qui mesure la malnutrition dans le monde, les stocks alimentaires dans le Darfour du Nord, par exemple, sont à un niveau critique et la hausse des prix des denrées alimentaires reflète une pénurie croissante. Hockey sur glace, Simon Zeiler qui va quitter Fribourg-Gottéron à la fin de la saison. Le défenseur de 29 ans a signé un contrat de 4 ans, c'est-à-dire jusqu'en 2031, avec les Zurich Lions. Zeiler retrouvera donc l'un de ses clubs formateurs puisqu'il a évolué au sein de l'organisation zurichoise entre 2011 et 2017, en gravissant petit à petit les échelons de la formation. La saison dernière, ses performances en play-off ont laissé une belle impression aux fans fribourgeois.

0: La météo, eh bien, ce soir et cette nuit, le ciel continuera d'être dégagé et la journée de demain va commencer sous un ciel bleu avec, comme de coutume en cette période, quelques bancs de brouillard sur le plateau. En cours de matinée, la nébulosité va progressivement augmenter à partir du Jura, à tel point que l'après-midi sera nuageux dans le Jura et sur le plateau. Quelques dernières éclaircies subsisteront quand même dans les Préalpes, alors que le temps sera encore assez ensoleillé en Valais, malgré des passages nuageux en augmentation. Pas de pluie prévue pour la nuit prochaine, en pleine, peut-être quelques gouttes en montagne. Du côté des températures, demain, dans la journée, ça monte légèrement. Il fera 18 degrés au meilleur de l'après-midi.
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cannelle et clou de girofle. C'est la recette proposée par Sergio Mendes et Brazil 66, Cinnamon and Clove. Afrocane portait une invisible croix, Invisible Cross.

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1: C'est accompagné par l'orchestre de Paul Watson que Doris Day a interprété The Song Is You. Arthur Teboul au chant, Baptiste Trottignon au piano pour cette adaptation du Jealous Guy de John Lennon.

The Intruders nous ont proposé Cowboys to Girls, alors que Mélanie de Biasio nous rappelait que la liberté des uns fait parfois le malheur des autres. Your freedom is the end of me.

fameux chill out de John Lee Hooker, soutenu par la somptueuse guitare de Carlos Santana. Et notre indispensable parenthèse brésilienne avec Elis Regina et Amor a Teofim. Lauren Anderson se soucie de sa réputation.

People Will Say We're In Love, Lauren Anderson, légèrement inquiète, Mel Tormé, comme Billy Eckstine au même moment d'ailleurs, a fait de Blue Moon un succès. C'était en 1949.

C'est la faute à la bossa nova, nous dit Eddie Gourmet. Blame it on the bossa nova. Et le fameux, très fameux Take 5 du quartet de Dave Brubeck.

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1: Matt Bianco et le New Cool Collective pour Unconditional et Madame Sarah Vaughan pour nous dire qu'il est facile d'aimer. Easy to love.

un détour par Cuba grâce à Harold Lopez Nussa et son Sobrel Atelier, et Malia avec cette reprise du Everybody's Talking de Harry Nilsson. Avant la fermeture, Bobby Caldwell nous posera cette simple question: What you want to do for love? Bonne soirée, à demain, 20h, au bar de l'hôtel.

0: 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Il est 21h. Philippe Manzer.
1: La coalition militaire menée par l'Arabie Saoudite contre les Houthis annonce ce soir avoir intercepté un missile balistique tiré par les forces yéménites pro-iraniennes. Un missile qui devait s'écraser et exploser sur la capitale saoudienne Riyad. Mais les autorités restent en alerte. Elles ont envoyé un message d'avertissement sur les téléphones des habitants de la capitale saoudienne. Un message qui dit « Veuillez garder votre calme, restez à l'intérieur ou dans un endroit sûr, à l'écart des fenêtres et des portes ». Riyad, où les autorités saoudiennes ont décidé de prolonger la suspension des opérations aériennes à l'aéroport international de la capitale. Depuis ces derniers jours, les Houthis du Yémen ont en effet perpétré des attaques meurtrières contre cette plateforme aéroportuaire. Il s'agit maintenant de sécuriser les installations. Aucune date de reprise des opérations n'a encore été donnée. Un navire suspecté de naviguer sous un faux pavillon et d'être impliqué dans un trafic de transport de carburant était arraisonné aujourd'hui par la marine française. L'interception a eu lieu à 450 nautiques au sud de l'île de la Réunion, selon le président français Emmanuel Macron. Ce matin, de brèves images d'une intervention ont été montrées et elles assurent que la France est déterminée à lutter contre ce genre de pratique. À noter que les autorités françaises emploient le terme flotte fantôme quand il faut désigner des navires utilisés par la Russie pour contourner les embargos occidentaux. En mer Méditerranée, cette fois-ci, c'est le quotidien espagnol El País qui le révèle. Aujourd'hui, ce sont des navires de guerre marocains qui sont entrés dans les eaux territoriales de Ceuta, donc les eaux espagnoles, pendant et après l'afflux de migrants du mois de juillet. Le journal explique que la flotte marocaine a ainsi commis une rare violation de la souveraineté espagnole dans cette enclave en Afrique du Nord, revendiquée par Rabat. Kiev accuse Moscou d'avoir violé la trêve énergétique de Donald Trump. Selon le président ukrainien Volodymyr Zelensky, durant la nuit dernière et ce matin, la Russie a frappé au moins 6 cibles énergétiques en territoire ukrainien, des bombardements d'ailleurs meurtriers. Pour Volodymyr Zelensky, c'est la preuve que Moscou ne montre aucun intérêt à observer le cessez-le-feu annoncé par le président américain. La météo, ce soir et cette nuit, le ciel continuera d'être dégagé et la journée de demain va commencer sous un ciel bleu avec, comme de coutume en cette période, quelques bandes de brouillard sur le plateau. En cours de matinée, la nébulosité va progressivement augmenter à partir du Jura, à tel point que l'après-midi sera nuageux dans le Jura et sur le plateau. Quelques dernières éclaircies quand même subsisteront dans les Préalpes, alors que le temps sera encore assez ensoleillé en Valais malgré les passages nuageux en augmentation. Il n'y aura pas de pluie prévue pour la nuit prochaine, en plaine, peut-être quelques gouttes en montagne. Et pour ce qui est des températures, on peut dire qu'elles montent très légèrement, car demain il fera 18 degrés au meilleur de la journée.
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0: 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Il est 22h.
1: Philippe Manzer.
2: Une riposte rapide et douloureuse, c'est l'avertissement que lancent aux États-Unis ce soir les Houthis du Yémen. Dans son conflit avec les Houthis, Riyad réclame le soutien de Washington, d'autant plus que les Yéménites multiplient les frappes sur leur royaume. Mais jusqu'à présent, ces demandes d'aide n'ont pas obtenu de succès. Et ce soir encore, de fortes explosions ont une fois de plus secoué la capitale saoudienne. En clair, les Houthis menacent Washington de s'en prendre à tous leurs intérêts dans la région s'ils bougent le moindre petit doigt. D'ailleurs, les autorités saoudiennes ont décidé de prolonger la suspension des opérations aériennes à l'aéroport international de la capitale, Riyad. Après les multiples attaques de ces derniers jours, il s'agit maintenant de sécuriser les installations. Aucune date de reprise des opérations n'était donnée, mais de nombreuses compagnies aériennes ont d'elles-mêmes suspendu leur vol, au moins jusqu'au 19 octobre. C'est l'armée sud-coréenne qui l'affirme. La Corée du Nord a tiré plusieurs missiles balistiques vers la mer du Japon aujourd'hui. Selon cette même source, certains de ces missiles ont parcouru plus de 900 kilomètres. Ces tirs nord-coréens sont intervenus après l'essai par la Corée du Sud jeudi dernier d'un véhicule planant hypersonique, une arme redoutable selon les experts. L'Union européenne va formellement ouvrir demain les nouveaux chapitres de négociations avec l'Ukraine et la Moldavie. La décision a été prise aujourd'hui par les 27 membres du Conseil européen. Cette étape est indispensable avant que ces pays ne soient en mesure de rejoindre l'Union européenne. Mais attention, la route est encore longue. Hockey sur glace avec Simon Seiler qui va quitter Fribourg-Gotteron à la fin de la saison. Le défenseur de 29 ans a signé un contrat de 4 ans, soit jusqu'en 2031 avec les Zurich Lions. Simon Seiler retrouvera donc l'un de ses clubs formateurs puisqu'il a évolué au sein de l'organisation zurichoise entre 2011 et 2017 et qu'il a gravi les échelons de la formation. La saison dernière, ses performances en play-off ont laissé une belle impression aux fans fribourgeois. Septembre 2026 a été le deuxième mois de septembre le plus chaud jamais enregistré dans le monde. L'observatoire européen Copernicus a publié ses chiffres ce matin. En bref, et pour faire court, la température mondiale a dépassé de 1,63 degrés les niveaux pré-industriels. C'est le deuxième mois consécutif situé au-dessus du seuil de 1,5 degrés fixé par l'accord de Paris sur le climat. La météo, ce soir et cette nuit, le ciel continuera d'être dégagé. La journée de demain va commencer sous un ciel bleu avec, comme de coutume en cette période, quelques bandes brouillard sur le plateau. Et en cours de matinée, la nébulosité va progressivement augmenter à partir du Jura, à tel point que l'après-midi sera nuageux tant dans le Jura que sur le plateau. Et quelques dernières éclaircies subsisteront dans les Préalpes, alors que le temps sera encore assez ensoleillé en Valais, malgré des passages nuageux en augmentation. Pas de pluie prévue pour la nuit prochaine en pleine. Peut-être quelques gouttes en montagne. Et du côté des températures, demain dans la journée, eh bien, on peut dire que ça monte légèrement puisqu'il fera 18 degrés au meilleur de l'après-midi.
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0: 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Il est 23h.
1: Philippe Manzer.
2: Les gardiens de la révolution iranienne revendiquent ce soir une nouvelle frappe contre un super pétrolier qui a tenté de franchir le détroit d'Ormuz aujourd'hui. Depuis le début du conflit au Moyen-Orient, Téhéran revendique le contrôle de ce détroit, par où transitait avant la guerre un cinquième des hydrocarbures mondiaux. Le navire visé aujourd'hui avait tenté de franchir la zone en désactivant son système de navigation et en ignorant les avertissements de la marine iranienne. Kiev, de son côté, accuse Moscou d'avoir violé la trêve énergétique de Donald Trump. Selon Volodymyr Zelensky, durant la nuit dernière et ce matin, la Russie a frappé au moins 6 cibles énergétiques en territoire ukrainien, des bombardements d'ailleurs meurtriers. Pour le président ukrainien, c'est la preuve que Moscou ne montre aucun intérêt à observer le cessez-le-feu annoncé par Donald Trump. Kiev déclare que de son côté, elle n'a même frappé aucune raffinerie russe durant la nuit dernière, ni ce matin d'ailleurs, mais elle a fait clairement savoir que ça ne va pas continuer, qu'elle ne va pas continuer à recevoir des missiles sans riposter. Une riposte rapide et douloureuse aussi, oui, c'est l'avertissement que lancent aux États-Unis ce soir les Houthis du Yémen. Dans son conflit avec les Houthis, Riyad réclame le soutien de Washington, d'autant plus que les Yéménites multiplient les frappes sur le royaume. Mais jusqu'à présent, ces demandes d'aide n'ont pas obtenu de succès. Et ce soir encore, de fortes explosions ont une fois de plus secoué la capitale saoudienne. En clair, les Houthis menacent Washington de s'en prendre à tous leurs intérêts dans la région s'ils bougent le moindre des petits doigts. Les experts des Nations Unies tirent la sonnette d'alarme car le risque de famine s'accroît dans de nombreuses zones du Soudan touchées par les conflits. Et à cela s'ajoute la sécheresse provoquée par El Niño qui vient aggraver les conditions de vie, ou plutôt de survie, déjà désastreuse. Selon une agence de l'ONU qui mesure la malnutrition dans le monde, les stocks alimentaires dans le Darfour du Nord, par exemple, sont à un niveau critique et la hausse des prix des denrées alimentaires reflète une pénurie croissante. La météo, eh bien, cette nuit, le ciel va continuer d'être dégagé et la journée de demain va commencer sous un ciel bleu avec, comme de coutume en cette période, quelques bandes brouillard sur le plateau. En cours de matinée, la nébulosité va progressivement augmenter à partir du Jura, à tel point que l'après-midi sera nuageux, tant dans le Jura que sur le plateau d'ailleurs. Et quelques dernières éclaircies subsisteront quand même dans les Préalpes, alors que le temps sera encore assez ensoleillé en Valais. Pas de pluie prévue pour la nuit prochaine en plaine, peut-être quelques gouttes en montagne. Et au niveau des températures, demain, ça monte très légèrement, puisqu'il fera 18 degrés au meilleur de l'après-midi.
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0: marine iranienne. Une riposte rapide et douloureuse, c'est l'avertissement qu'ont lancé aux États-Unis ce lundi soir les Houthis du Yémen. Dans ce conflit avec les Houthis, l'Arabie Saoudite réclame le soutien de Washington, d'autant plus que les Yéménites multiplient les frappes sur leur royaume. Mais jusqu'à présent, ces demandes d'aide n'ont pas obtenu le succès américain. Et ce lundi soir encore, de fortes explosions ont une fois de plus secoué la capitale saoudienne. D'ailleurs, les autorités saoudiennes ont décidé de prolonger la suspension des opérations aériennes à l'aéroport international de Riyad. Après les multiples attaques de ces derniers jours, il s'agit maintenant de sécuriser les installations. Aucune date de reprise des opérations n'a été donnée, mais de nombreuses compagnies aériennes ont d'ores et déjà suspendu leur vol jusqu'au 19 octobre pour certaines. Kiev accuse Moscou d'avoir violé la trêve énergétique de Donald Trump. Selon Volodymyr Zelensky, durant la nuit de dimanche à lundi et ce lundi matin, la Russie a frappé au moins 6 cibles énergétiques en territoire ukrainien, des bombardements meurtriers d'ailleurs. Pour le président ukrainien, c'est la preuve que Moscou ne montre aucun intérêt à observer le cessez-le-feu annoncé par Donald Trump. L'Union européenne va formellement ouvrir ce mardi des nouveaux chapitres de négociations avec l'Ukraine et la Moldavie. La décision a été prise ce lundi par les 27 membres du Conseil européen. Cette étape est indispensable avant que ces pays ne soient en mesure de rejoindre l'Union européenne, mais la route est encore longue. Léon XIV va être hospitalisé ce mardi en fin de matinée à l'hôpital Gemelli de Rome. Comme le Vatican l'a annoncé dimanche, le pape doit être opéré d'un nodule pulmonaire circonscrit qui a été détecté à un stade très précoce. Le Vatican précise que toutes ses audiences papales sont annulées au moins jusqu'au mardi 20 octobre. Aucune précision par contre à propos de son voyage qui doit se dérouler du 6 au 17 novembre en Uruguay, en Argentine et au Pérou. La météo, eh bien cette nuit, le ciel continuera d'être dégagé. Et puis la journée de ce lundi va commencer sous un ciel bleu, comme de coutume en cette période, avec quand même quelques bandes brouillard sur le plateau en tout début de journée. Et en cours de matinée, la nébulosité va progressivement augmenter à partir du Jura, à tel point que l'après-midi sera nuageux sur le Jura et aussi sur le plateau. Quelques dernières éclaircies subsisteront quand même dans les Préalpes. Le temps sera encore assez ensoleillé en Valais, malgré des passages nuageux d'augmentation. Pour ce qui est des températures, elles monteront légèrement puisque ce mardi, il fera 18 degrés au meilleur de l'après-midi.
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0: 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Il est 1h.
1: Laurent Blanchard.
2: L'Union européenne adopte de nouvelles sanctions contre la Russie. Près de 1600 individus et entités liés à la guerre menée par la Russie en Ukraine ont été ajoutés à la liste noire de l'UE. Elle en compte désormais 4600 soumis à un gel des avoirs et à une interdiction d'entrée dans l'Union européenne. Pour Laetitia Sepchinski, professeure en relations internationales à l'Université de Louvain, interrogée dans Forum hier soir, il ne s'agit pas d'une réaction à chaud. Cette liste a été préparée selon elle depuis des mois. Et

0: aérienne anglaise fin septembre a été coordonnée depuis l'Iran. Déclaration d'Andy Burnham hier devant le Parlement. L'Iran dément. 7 suspects avaient été arrêtés. Aucun explosif n'avait toutefois été retrouvé à bord de leur véhicule, mais une importante quantité d'essence. Des suspects qui ont ensuite été libérés sous caution. En France, acte 5 du mouvement lycéen ce mardi, jour de vérité pour le gouvernement qui espère un apaisement. Sans lien apparent, un adolescent de 14 ans a été interpellé hier après avoir ouvert le feu avec un fusil dans un collège près de Marseille. Le principal du collège et une enseignante, tous deux visés, ont été blessés. L'après Orban en Hongrie, les députés votent ce mardi sur la suppression de la législation interdisant l'évocation de l'homosexualité et de l'identité de genre auprès des mineurs. Ce principe avait été introduit sous Viktor Orban en 2021. Le projet de loi est le premier signe d'un changement concernant la population LGBT+, depuis l'arrivée du conservateur pro-européen Peter Magyar. Yann Sommer de retour en terre milanaise ce mardi avec le FC Bruges. Il défie l'Inter. Match de la Ligue des Champions plus d'un mois après la première journée de la phase de Ligue. L'Inter, co-leader de la Serie A, reste favori. Et puis le tunnel du Grand Saint-Bernard va se doter de 1000 panneaux solaires. Alors évidemment, ils ne seront pas installés dans le tunnel, mais à l'extérieur, sous la galerie qui mène au tunnel côté Suisse, de quoi installer 7000 mètres carrés de panneaux ces prochains mois. 2 millions d'investissements, ce qui permettra de produire la moitié des besoins en énergie du tunnel. Le soleil d'ailleurs toujours très présent ce matin en Suisse romande. Quelques bancs de brouillard sur le plateau, plus couvert cet après-midi sur le Jura et également le plateau. Encore assez ensoleillé en Valais par contre. Attention aux premières gelées au sol en plaine ce matin. Les températures, il fera de 5 à 18 degrés ce mardi.
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0: 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Il est 2h. Laurent Blanchard.
1: Et toujours aucun signe pour l'instant que Moscou respecte bien le cessez-le-feu annoncé par Donald Trump. La Russie a frappé au moins à 6 reprises des cibles énergétiques en Russie entre dimanche et lundi, précise hier Volodymyr Zelensky. Le président ukrainien attend toujours les détails de l'accord d'ailleurs. Il affirme que l'Ukraine reprendra ses frappes contre les sites énergétiques russes si Moscou continue de faire ainsi. Le premier ministre russe chargé de l'énergie, Alexandre Novak, précise pour sa part à la télévision hier que la Russie a vendu aux pays européens pour plus de 320 milliards de dollars d'hydrocarbures depuis 2022, et ce, malgré les sanctions adoptées en raison du conflit en Ukraine. Plusieurs États, dont la Slovaquie et la Hongrie, bénéficient effectivement de dérogations pour subvenir à leurs besoins en pétrole ou encore en gaz naturel russe. Les Houthis, eux, mettent en garde les États-Unis dans des menaces à peine voilées. Samedi, Donald Trump avait affirmé qu'il déciderait très rapidement si Washington se lie aux frappes saoudiennes contre les Houthis. La riposte sera rapide et douloureuse à l'encontre des États-Unis et de tous leurs intérêts dans la région, préviennent les rebelles. Toutes les audiences du pape sont annulées jusqu'au 20 octobre. Léon XIV, 71 ans, doit être hospitalisé en fin de matinée, ce mardi à Rome. Une opération d'un